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0: Eh ouais. 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
0: 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Dans un instant, on évoque le thème du jour et on va parler des belles communes du département. Avant cela, Black Eyed Peas, voici Pump It et je vous souhaite la bienvenue.
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0: Ce matin, on vous demande, vous avez peut-être déménagé plusieurs fois dans le 42, et du coup, quelle est votre commune coup de cœur? Est-ce que c'est la dernière? Est-ce que c'est l'une d'entre elles? Valentin, j'ai des idées. Le Chambon et Saint-Thé, pour toi?
1: Moi, j'ai jamais habité à Saint-Étienne.
0: Ah, jamais?
1: Non.
0: Ok, donc juste
1: j'ai
0: le Chambon.
1: J'ai déménagé plusieurs fois, mais que au Chambon-Faujolles.
0: D'accord, et dans quelle commune rêves-tu d'habiter?
1: Le Chambon-Faujolles. Alors, c'est la plus belle ville de la Loire, selon moi.
0: Ah là là. Saint-Étienne, Saint-Chamond et 6 fois dans Saint-Paul-en-Jarret, nous dit Cyril, c'est mon village préféré. 7 ou 8 fois. Les commentaires nous indiquent que les auditeurs ont pas mal déménagé à choisir Montbrison. Né à Feur, puis mes jeunes années à Poncin, posé au bord du Lignon, puis sorti de l'enfance à Saint-Germain-Laval. Il a baroudé. Emmanuel, Saint-Étienne, 2 fois à 30 ans d'intervalle. Mon coup de cœur, c'est Poncin. Françoise nous dit Saint-Étienne, Rouen, Je m'habille Chandon, ma préférée, c'est mon cœur qui parle et restera Saint-Étienne. Vous avez beaucoup réagi, Saint-Victor-sur-Loire. Brigitte nous dit, originaire de Chalmazel, j'ai vécu à Montbrison et maintenant j'habite dans le village de mon mari à Roche-en-Forêt depuis 21 ans. Villard de Foix pour Aurore. Saint-Thé, Savigneux, Chalin-du-Zor, mon coup de cœur est Savigneux. J'ai fait des calculs parce que j'ai bougé aussi à l'intérieur même des communes, mais ça m'en fait 1, 2, 4, 6, 8. 8 déménagements dans la Loire. Moi, j'ai fait Saint-Thé, Saint-Galmier, Unias, Saint-Médard-en-Forêt, Boutéon et Saint-Romain-le-Puy.
1: Ah ouais, pas mal.
0: Unias, Saint-Médard-en-Forêt, Boutéon et Saint-Romain-le-Puy.
1: Ah ouais, pas mal, hein.
0: Et mon coup de cœur, je les aime tous.

0: Allez, on fait le point sur la météo de ce mercredi, Valentin. Quel temps fait-il ?
1: Eh bien, même ce matin, il y a un peu de brouillard et des nuages. Le ciel va être de plus en plus dégagé au fil de la journée. On sera bien cet après-midi. Côté température, on va atteindre les 20 degrés pour les maxis à Firmini et à Saint-Etienne, 21 à Saint-Chamond, 22 à Saint-Galmier, à Feur et à Rouen, 22 également à Charlieu, 23 degrés à Montbrison et jusqu'à 24 degrés attendus à Saint-Pierre-de-Beuf.
0: Merci beaucoup. On te retrouve à 6h30 pour le premier point sur l'actu locale. Avant cela, Jackie et Benji, le bilan et Benson Boone avec Ghost Town.

0: petites infos du jour. Bonjour.
1: Bonjour, nous sommes le mercredi 14 octobre. On va souhaiter une bonne fête aux justes. Et bien évidemment, on pense aux justes parmi les nations, des personnes qui ont risqué leur vie pour sauver des juifs pendant la Seconde Guerre mondiale. Naturellement, ça nous amène au Chambon sur Lignon. Pas très loin de chez nous, vous connaissez bien le Chambon, qui est l'un des symboles les plus marquants de l'histoire des justes parmi les nations en France pendant la Seconde Guerre mondiale. Et bien, c'est un village entier qui s'est mobilisé, des habitants, des familles, des agriculteurs, des enseignants et des responsables religieux qui ont participé à l'accueil des réfugiés. On va passer à quelque chose de beaucoup plus léger maintenant. Il y a 41 ans, le 14 octobre 85, premier épisode d'une série. Alors, je ne sais pas si vous la regardiez ou plutôt vos grand-mères, comme c'était mon cas. Si je vous passe ce générique. Santa Barbara. Ou au moins vous connaissez la parodie des Inconnus, Santa Barbara. Ce feuilleton lancé aux États-Unis débarque en France il y a 41 ans. Il raconte la vie de famille riche et rivale de la ville californienne de Santa Barbara, surtout les Caprell et les Lockridge. Alors, le petit fun fact, il y avait un nombre incroyable d'épisodes. Et bien, le plus étonnant, c'est que cette série qui a compté 2137 précisément épisodes aux États-Unis, mais vous, les Français, nous n'en avons pas vu la moitié à la télévision. Bah oui, parce que en fait, la diffusion a été arrêtée bien avant la fin de la série. Donc en fait, les Français n'auront pas eu le fin mot de l'histoire et ne connaîtront pas la fin de Santa Barbara. Ça vous perturbe, je suis bien d'accord avec vous. En tout cas, en fait, cet anniversaire aujourd'hui, c'était le 14 octobre 85. Voici le bon mot du jour qui m'a fait sourire. Les femmes avec un petit excès de poids vivent plus longtemps que les hommes qui le font remarquer. Voici pour la suite des Dua Lipa Training Season. Il y aura Oria et les infos, c'est à 6h30. À tout de suite.

0: Joining Season, Dua Lipa à l'instant sur la radio de la Loire. À suivre Charlotte, Cardin, Feel Good, Oria, comme je vous l'avais annoncé. Et à 6h30, premier point sur l'actu locale avec Valentin Barthévion.
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0: Il est 6h30, voici les infos présentées par Valentin Barthévian. Bonjour Valentin.
1: Bonjour Christophe, bonjour à tous.
0: À la une, en ce mois d'octobre rose, la prévention contre les cancers du sein s'intensifie.
1: Ouais, si l'on parle fréquemment de celui qui touche les femmes, on ne le sait pas souvent, mais les hommes en sont également victimes. Pourtant, la communication autour des hommes est beaucoup moins accessible. Un constat qu'a réalisé Jean-Luc Poinceau, ligérien, lui-même atteint d'un cancer du sein.
2: Je trouve pas. Moi, j'ai qu'une envie, c'est qu'on m'invite à un congrès ou une réunion. Je parle de ce problème-là pour les hommes, parce que les femmes sont bien. Je pense qu'elles sont bien au fait, parce que on a toujours parlé du cancer du sein de la femme. On plaisante pas avec ça. Donc, les hommes, c'est venu après. Quand on vous dit vous avez cancer du sein, vous dites ah bon. Chez les hommes, ça existe. Bah ouais, ça existe. Les dernières études en 2023 officielles, c'est 61 000 cancers du sein chez les femmes, et c'est 1% pour les hommes. Donc vous vous dites, merde, c'est moi qui suis. Donc ça fait à peu près 600 cas par an. Suivant les années, ça augmente un petit peu, mais non, j'ai pas. Je me suis pas dit, non, c'est que pour les femmes, non.
1: Des propos recueillis par Matteo Susa, vous l'avez donc entendu, le cancer du sein chez l'homme représente moins de 1% de l'ensemble des cancers du sein, ce qui correspond environ à 500 à 600 nouveaux cas diagnostiqués par an. Dans le reste de l'actualité, pas de débordement hier dans la Loire suite à la mobilisation lycéenne, élèves, étudiants, profs ou parents. Ils étaient 2000 personnes dans la rue à Saint-Étienne selon la préfecture, 4500 pour l'intersyndicale. À Rouen, quelques centaines de manifestants ont déambulé dans les rues pour exprimer leurs revendications.
0: Après les jeunes, ce sont les retraités qui se mobilisent aujourd'hui.
1: Ouais, l'intersyndicale appelle à un rassemblement dans la Loire. Deux rendez-vous sont donnés. Ce sera 11h à Saint-Étienne devant les locaux d'Agir Carco au niveau de l'Esplanade de France. Au même moment, un rassemblement aura lieu devant le MEDEF à Rouen. Il est notamment réclamé une revalorisation immédiate de 5%. On vous a mis plus d'informations sur activeradio.com. En basket, il n'y a plus de club ligérien en Coupe de France après l'élimination la semaine dernière de la Chorale de Rouen dès son entrée en lice. Le SCAB a été éliminé hier soir. Pensionnaire d'élite 2, la hiérarchie a été respectée puisque pour ce 32e de finale, les hommes de Julien Corta défient la JDA Dijon qui est leader de première division. Une défaite 82-71. Prochain match en championnat vendredi à l'Arena contre Évreux.
0: Toujours en sport, il y avait de la Ligue des Champions hier soir.
1: Ouais, rendez-vous que les fans de foot ne ratent jamais. Après avoir longtemps résisté face à Arsenal hier soir, Lille s'est finalement incliné 3-0 dans la dernière demi-heure. De son côté, l'autre club français, le RC Lens, s'est incliné à domicile face au Sporting Portugal 2-0. Place ce soir à une très belle affiche, le choc entre le Paris Saint-Germain et Manchester City. Coup d'envoi du match à 21h. 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
0: Et gaffe à l'indigestion si vous mangez trop de pommes d'amour. On passe à la météo du jour.
1: Ouais, bah, y a un peu de brouillard et quelques nuages ce matin. Le ciel va être de plus en plus dégagé. Au fil de la journée, on sera bien cet après-midi pour justement, pourquoi pas, aller profiter des manèges à tarif réduit à la Vogue de Firminy. Côté température, eh bien justement, on va atteindre les 20 degrés pour les maxi à Firminy. 20 degrés également à Saint-Étienne, 21 à Saint-Chamond, 22 à Saint-Galmier, à Feur et à Charlieu, 23 à Rouen et à Montbrison et jusqu'à 24 degrés à Saint-Pierre-de-Beuf.
0: Merci Valentin, on te retrouve tout à l'heure à 7h. La suite des avec Aurélien, Soirée Mondaine et Teddy Swims. Tout de suite, voici Mister Know It All.

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1: Allez, bienvenue dans le plus grand morning de la Loire. Bienvenue, on s'amuse cette semaine, c'est 100% loisir. Et vous aimez vous amuser, les Ligériens, dans le 42. Il y a quand même 18 ciné, il y a 71 pistes de bowling au total. Oui, je les ai comptées. Et 17 enseignes d'escape game. Oui, vous êtes joueur. Et ben, ça tombe bien parce que cette semaine, on vous offre plein d'idées sorties. Les vacances s'approchent. On a joué avec justement l'espace loisir bowling à Riorges hier. Lundi, on a joué avec le Green Beer Spa, pardon, à Andrézieux. Et aujourd'hui, c'est Evoluplay, un complexe de loisirs immersif de plus de 1000 mètres carrés dédié au fun et à l'immersion et au partage. Je vous offrirai tout à l'heure vos deux passes pour aller découvrir cet endroit. On continue à s'amuser. Big Flo et Oli, Julien Doré, Coup de Vieux. Et juste après, ce sera le taroscope de Stéline.
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1: Et voici votre taroscope, les béliers. Libérez-vous du passé, il vous empoisonne, vous empêche d'évoluer ou de vous renouveler. Les taureaux, votre patience vous aidera à atteindre un objectif que vous étiez fixé et qui est lié à d'importants projets. Les gémeaux, beaucoup de travail en perspective. Soyez organisés afin de ne rien oublier. Cela vous causerait un retard préjudiciable. Les cancers, exprimez vos désirs à votre partenaire. Ayez un attrait commun, cela apportera un bien-être partagé. Les lions, attention, vous risquez des difficultés dans votre foyer à cause de l'intrusion d'une tierce personne. Les vierges, cherchez et vous trouverez l'occasion de vous imposer pour mener à bien une transaction. Balance, vous vous ouvrez de plus en plus, la communication est fluide. Vous faites un grand pas, continuez ainsi. Les scorpions, vous retrouverez enfin un équilibre dans votre vie. Vous sentirez les influx protecteurs d'une aide invisible. Les sagittaires, vous parviendrez à surmonter les difficultés en étant déterminés. Ne laissez pas traîner les choses. Les capricornes, vous allez devoir vous défendre contre les critiques, les calomnies. Soyez courageux. Les verseaux, une décision précipitée risque de vous nuire. Prenez le temps de la réflexion. Vous n'êtes pas en compétition. Enfin, les poissons, les événements vont se précipiter et apporter le dénouement d'une situation jusqu'ici bloquée. Quel soulagement! La phrase choisie par Stéline aujourd'hui, à qui c'est bien aimé, il n'est rien d'impossible.
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0: Vous avez déménagé plusieurs fois dans le 42 et ce matin, on vous demande quelle est votre commune coup de cœur. Il nous l'a déjà dit ce matin, Valentin. Lui, c'est le Chambon-Feugerolles forever.
1: Ah, ça, c'est sûr, le Chambon-Feugerolles. Pour moi, c'est... Bah, j'ai déménagé, je pense, bien... 5-6 fois quand même, 5 j'ai eu.
0: Ah oui, mais t'es resté sur... Mais tu sais qu'on a pas mal de cas, bah, le cas de Denise par exemple, né à Saint-Thé, 5 adresses à la Talaudière. Donc êtes resté apparemment pas mal dans votre même commune. Ta prochaine commune, t'as déjà un objectif?
1: Franchement, Saint-Victor-sur-Loire.
0: Ah, bon
1: ou
0: choix.
1: Ou sinon, Vosges, pour me rapprocher de quelqu'un.
0: Ah là là, le
1: grand amour. J'ai vu un petit village concept là-bas vers Vosges. Plutôt pas mal.
0: C'est quoi ce village concept?
1: Je sais pas, je suis passé devant, j'ai eu un petit coup de cœur, j'ai vu plein de petites maisons, je me suis dit je me vois bien là dans quelques années.
0: Avec un petit York, avec un trampoline pour les enfants.
1: Exactement, voilà, t'as tout compris. Non, mais Saint-Victor-sur-Loire, j'aime beaucoup sinon.
0: Ouais, c'est très très beau. Qu'est-ce qu'on nous dit sur les réseaux Adrien, Rouen et Commelle-Vernay? J'ai oublié, bien évidemment, de citer dans mes déménagements Rouen, rue des Minimes, pendant mes 2 ans d'IUT, j'ai adoré la ville de Rouen. Je voulais toujours y vivre,
1: ouais,
0: mais j'ai pas eu l'opportunité professionnelle. Commelle-Vernay, je suis bien d'accord avec Adrien, 5 déménagements dans le 42, dont Charlieu, coup de cœur pour Marie. On a Likim, Sono, événement qui est un coup de cœur pour Montbrison. Saint-Étienne, le Molard pour Jean-Paul. Mais d'après vos commentaires, vous avez quand même pas mal déménagé et vous êtes resté dans la Loire, sauf Denise qui, elle, du coup, est partie dans le Var. Elle a bien aimé la Talaudière, mais Andrézieux pour la convivialité et les belles balades en bord de Loire, je suis d'accord. Mais le climat froid et humide ne me fait pas regretter d'être parti dans le Var où les hivers sont plus doux, même si apparemment elle nous écoute encore. C'est bien. Shakira et Burna Boy, pendant que vous continuez à réagir sur Instagram et sur Facebook, voici Die Die.
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0: Morning de la Loire, il est 7h passé d'une minute. Et voici les infos locales présentées par Valentin Barthévian. Bonjour.
1: Bonjour Christophe, bonjour à tous.
0: Allez, à la une, après les jeunes, ce sont les retraités qui se mobilisent aujourd'hui.
1: Ouais, l'intersyndicale appelle à un rassemblement dans la Loire. Deux rendez-vous sont donnés, ce sera à 11h ce matin à Saint-Etienne, devant les locaux d'Agirc-Arrco, au niveau de l'Esplanade de France. Au même moment, un autre rassemblement aura lieu devant le MEDEF à Rouen. Il est notamment réclamé une revalorisation immédiate de 5%. On vous a mis plus d'informations sur activeradio.com. Concernant la manifestation lycéenne d'hier, justement, pas de débordement dans la Loire, tout s'est très bien passé. Élèves, étudiants, profs ou parents, ils étaient 2000 personnes dans la rue à Saint-Étienne, selon la préfecture. 4500 pour l'intersyndicale. À Rouen, quelques centaines de manifestants ont déambulé dans les rues pour exprimer leurs revendications.
0: Dans le reste de l'actualité, qui dit mois d'octobre, dit octobre rose.
1: Ouais, nous en sommes à la moitié de ce mois de prévention, vous le savez, au dépistage du cancer du sein. Cette maladie est souvent rattachée à la gente féminine, dans 99% des cas. Elle touche également les hommes. Jean-Luc Poinceau, ligérien atteint de la pathologie, nous fait part de son histoire et des symptômes qu'il a pu rencontrer.
2: C'est moi qui l'ai détecté. J'ai commencé à avoir une grosseur sous le sein droit. Et cette grosseur, au fur et à mesure des mois, s'est réduite pour être ressembler une grosse bille, très dure. Et donc là, je suis allé voir mon médecin, biopsie. Et c'est là qu'ils m'ont dit que j'avais un cancer du sein, stade 1. Ça, c'est important, parce que si je n'avais pas trouvé avant, j'aurais fait comme beaucoup de gens qui ne se dépistent pas. J'aurais pu monter à stade 3, stade 4. Donc après, il y a eu d'autres symptômes, mais c'est après coup, c'est que j'étais extrêmement fatigué. Je m'endormais au bureau. Fatigué. Je rentrais à la maison, je me couchais, je m'allongeais. Je pouvais dormir 3 heures. C'est un truc de fou. Le cancer du sein pour l'homme est très agressif. Il va très très vite.
1: Un des propos recueillis par Mathéo Suza. Plus concrètement, le cancer du sein touche environ 60 000 femmes par an en France. Côté homme, 500 à 600 nouveaux cas sont diagnostiqués chaque année. Face à la pénurie de psychiatres, le CHU de Saint-Etienne s'adapte. La direction a annoncé une réorganisation de son offre de soins en psychiatrie. Faute de moyens humains, d'ici un mois, l'hospitalisation complète des adultes sera regroupée dans 4 unités au lieu de 6 actuellement. En revanche, les équipes soignantes seront, elles, renforcées.
0: En basket, il n'y a plus de club ligérien en Coupe de France.
1: Ouais, malheureusement, après l'élimination la semaine dernière de la Chorale de Rouen, dès son entrée en lice, le SCAB a été éliminé hier soir. Pensionnaire d'élite 2, la hiérarchie a été respectée, puisque pour ce 32e de finale, les hommes de Julien Cortet défiaient la JDA Dijon, qui est leader de première division de Betclic Elite. Une défaite 82-71. Prochain match en championnat vendredi à l'Arena contre Évreux. En foot, il va encore être difficile de trouver une place dans le chaudron pour la réception de Nantes la semaine prochaine. Dans le cadre de la 10e journée de Ligue 2, le club de l'AS Saint-Etienne annonce que près de 30 000 billets ont déjà été vendus pour le match des Verts, avant même l'ouverture de la billetterie au grand public qui aura lieu demain. Aujourd'hui, ce sont les membres ASSE qui auront une priorité d'achat à partir de 9h.
0: Et puis à Firminy, c'est journée demi-tarif aujourd'hui à la Vogue des Noix.
1: Ouais, près de 250 manèges et attractions vous attendent. Si vous n'aimez pas les sensations fortes, vous pourrez profiter des gourmandises. Encore tenter de gagner des peluches. Aujourd'hui, c'est entre 14h et 22h la Vogue qui va rester à Firminy encore jusqu'à dimanche.
0: Une bonne occasion cette journée demi-tarif si vous êtes une pince.
1: Vogue, pas mal, pince, pas mal, hein. Pas mal.
0: Ok, elle est pour
1: je
0: moi.
1: La valide celle-ci.
0: Allez, on passe à la météo du jour.
1: Même si ce matin il y avait un peu de brouillard et des nuages, le ciel va être de plus en plus dégagé au fil de la journée. On sera bien cet après-midi. On devrait atteindre les 20 degrés pour les maxis à Firminy et à Saint-Etienne. 21 à Saint-Chamond, 22 à Saint-Galmier, à Feur, à Rouen et à Charlieu, 23 degrés à Montbrison et jusqu'à 24 degrés à Saint-Pierre-de-Beuve dans le sud du département.
0: Eh ben merci beaucoup. On te retrouve dans un instant avec Elisa qui nous rejoint aujourd'hui pour les hits Rosé et Bruno Mars. Voici à pâté.

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1: Et bienvenue dans le plus grand morning de la Loire, bienvenue à Elisa qui nous rejoint, ça va.
2: Salut, ça va.
1: Bienvenue à Elisa qui nous rejoint, ça va.
2: Salut, ça va, 7h07.

0: Condamné aux travaux forcés et à perpétuité, mais il est revenu dans la région. Il a fait des crimes. Voilà, il a tué des personnes. Donc du coup, eh ben il a été jugé et guillotiné à Montbrison, Ravachol. Wow. Il est connu dur à cuire et d'ailleurs sa maison natale existe toujours, rue de Blois à Saint-Chamond. Voilà, et son nom est connu dans la culture populaire parce que si je vous parlais de Tintin, c'est que le capitaine Haddock utilise le nom de Ravachol comme insulte dans quelques aventures.
1: Wow.
0: Voilà pour la petite anecdote locale.
1: C'est ouf.
0: Voilà, on va passer au loisir maintenant, à quelque chose de plus
1: joyeux.
0: Plus joyeux dans un instant. 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Avant cela, voici Martin Solveig et GTA avec Intoxicated. Soyez les bienvenus. Bon début de journée.

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1: Allez, rendez-vous à Andrézieux et Voluplay. Et ce matin, qui a été sélectionné, Elisa ?
2: C'est David Deschambles.
1: Non, il n'a pas été trop...
2: Ah si, si, là, j'ai transpiré. Je vais réessayer, attends, j'arrive.
1: Bon, vas-y, allez, je te laisse quelques secondes le temps de vous dire que vous allez découvrir 5 univers différents dans ce complexe galactique, aztèque, pirate, magique et égyptien. Des activités également pour s'amuser à tous les âges. Ça tombe bien, les vacances arrivent. Vous allez devoir occuper peut-être vos petits-enfants, vos enfants. 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Est-ce qu'on a David Deschambles? Non, eh ben c'est pas, non, toujours pas. C'est pas grave, David, il n'y a pas de souci. Toi qui nous écoutes, eh ben voilà, 4 places pour aller découvrir ce site en famille. Pour la suite des hits, Ed Sheeran, Beyoncé, voici Perfect. Et on rejouera bien évidemment.

0: ça arrive dans un instant sur la radio de la Loire. On fera également un premier point sur vos conditions de circulation. À tout de suite.
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1: 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Et on refait un point sur vos conditions de circulation. Ce matin, on va rencontrer toujours quelques difficultés, notamment sur la RN88 entre Firminy et Saint-Étienne. Partout ailleurs, ça circule pas trop mal, si ce n'est notre petit bouchon du côté de la D498 depuis Saint-Marcelin en direction d'Andrézieux. Restez prudents ce mercredi matin.
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0: Il est 7h30, voici les infos locales présentées par Valentin Barthévion. Bonjour Valentin.
1: Bonjour Christophe, bonjour à tous.
0: À la une, en ce mois d'octobre rose, la prévention contre les cancers du sein s'intensifie.
1: Ouais, si l'on parle fréquemment de celui qui touche les femmes, on ne le sait pas souvent, mais les hommes en sont également victimes. Pourtant, la communication autour des hommes est beaucoup moins accessible. Un constat qu'a réalisé Jean-Luc Poinceau, ligérien lui-même atteint d'un cancer du sein.
2: Je trouve pas. Moi, j'ai qu'une envie, c'est qu'on m'invite à un congrès ou une réunion. Je parle de ce problème-là pour les hommes, parce que les femmes sont bien. Je pense qu'elles sont bien au fait, parce que on a toujours parlé du cancer du sein de la femme. On ne plaisante pas avec ça. Donc, les hommes, c'est venu après. Quand on vous dit vous avez cancer du sein, vous dites ah bon. Chez les hommes, ça existe. Bah ouais, ça existe. Les dernières études en 2023 officielles, c'est 61 000 cancers du sein chez les femmes, et c'est 1% pour les hommes. Donc vous vous dites, merde, c'est moi qui suis. Donc ça fait à peu près 600 cas par an. Suivant les années, ça augmente un petit peu, mais non, j'ai pas. Je me suis pas dit, non, c'est que pour les femmes, non.
1: Des propos recueillis par Matteo Susa. À noter que le cancer du sein intervient chez l'homme principalement à partir de 60 à 70 ans. Les symptômes, une masse palpable, des anomalies du mamelon ou encore des ganglions. Dans le reste de l'actualité, pas de débordement hier dans la Loire suite à la mobilisation lycéenne, élèves, étudiants, profs ou parents. Ils étaient 2000 personnes dans la rue à Saint-Etienne selon la préfecture, 4500 pour l'intersyndicale. À Rouen, quelques centaines de manifestants ont déambulé dans les rues pour exprimer leurs revendications.
0: Après les jeunes, ce sont les retraités qui se mobilisent aujourd'hui.
1: Et oui, l'intersyndical appelle à un rassemblement dans la Loire. Deux rendez-vous sont donnés. Ce sera 11h à Saint-Etienne devant les locaux d'Agirc-Arrco au niveau de l'Esplanade de France. Au même moment, un autre rassemblement aura lieu devant le MEDEF à Rouen. Il est notamment réclamé une revalorisation immédiate de 5%. On vous a mis plus d'informations sur activeradio.com. En basket, il n'y a désormais plus de club ligérien en Coupe de France après l'élimination la semaine dernière de la Chorale de Rouen dès son entrée en lice. Le SCAB a été éliminé hier soir, pensionnaire d'élite 2. La hiérarchie a bien été respectée puisque pour ce 32e de finale, les hommes de Julien Cortet défiaient la JDA Dijon qui est leader de première division. Défaite 82-71, prochain match en championnat vendredi à l'Arena contre Évreux.
0: Toujours en sport, il y avait de la Ligue des Champions hier.
1: Ouais, un rendez-vous que les fans de foot ne ratent jamais après avoir longtemps résisté face à Arsenal hier soir. Lille s'est finalement incliné 3-0 dans la dernière demi-heure. De son côté, l'autre club français, le RC Lens, s'est incliné à domicile face au Sporting Portugal 2-0. Place ce soir à une très très belle affiche, le choc entre le Paris Saint-Germain et Manchester City. Coup d'envoi à 21h. Et puis à Firminy dans l'Ondaine, c'est journée de mi-tarif aujourd'hui à la Vogue des Noix. 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Si vous n'aimez pas les sensations fortes, vous pourrez profiter des gourmandises ou encore tenter de gagner des peluches. 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On rappelle que la Vogue de Firminy est encore présente jusqu'à dimanche.
0: Et est-ce qu'il fait beau aujourd'hui pour aller à la Vogue des Noix?
1: Ouais, même ce matin, un peu de brouillard et des nuages, le ciel va être de plus en plus dégagé au fil de la journée. On sera bien cet après-midi, justement, à Firminy. Côté température, on va atteindre les 20 degrés pour les maxis, 20 degrés également à Saint-Etienne, 21 à Saint-Chamond, 22 à Saint-Galmy, à Feur et à Rouen, 23 à Montbrison et jusqu'à 24 degrés à Saint-Pierre-de-Beuf.
0: Merci beaucoup Valentin, on te retrouve dans un instant. Les petites infos du jour arrivent. Avant cela, Vita et Gims, prends ma main.

0: Les petites infos du jour. Bonjour.
1: Bonjour, nous sommes le mercredi 14 octobre. On va souhaiter aujourd'hui une bonne fête au juste.
2: Oui, tout à fait.
1: Et ben voilà, elle est juste. Et on pense bien évidemment au juste parmi les nations, des personnes qui ont risqué leur vie pour sauver des juifs pendant la Seconde Guerre mondiale. On pense bien évidemment au Chambon-sur-Lignon, non loin de chez nous. C'est un autre Chambon, Valentin, le Chambon-sur-Lignon. Plus que des habitants, c'est un village entier qui s'est mobilisé. Des habitants, des familles, des agriculteurs, des enseignants et des responsables religieux qui ont participé à l'accueil des réfugiés. Le 14 octobre 85, je ne sais pas si vous avez la référence, vous avez peut-être vu ça chez mamie, c'était une série américaine qui débarque en France, et c'était ça. Est-ce que vous vous souvenez? Voilà. Vous l'avez, non? Non, beaucoup trop jeune, et il me regarde avec des yeux... Et oui, c'était Santa Barbara. Bon, je vous rassure, je regardais pas, hein, mais voilà, les mamies, elles aimaient bien en début d'après-midi Santa Barbara. Alors, le fun fact de cette série qui est arrivée il y a 41 ans en France, qui parle de ces familles riches et rivales de la ville californienne de Santa Barbara. Il y avait les Capwell et les Lockridge. Eh bien, on y trouve des intrigues amoureuses, des trahisons, des meurtres et des retours inattendus. Le problème, c'est qu'en France, on n'a pas vu la moitié de la série et surtout, on n'a pas vu la fin.
2: Mais c'était une quotidienne
1: Oui, c'était une quotidienne. Okay. 2137 épisodes, quand même, hein, ont été tournés. Simplement, les Français, eh ben voilà, n'auront jamais vu la fin, même si la série a été rediffusée après sur des chaînes de la TNT. Mmh. Voilà. Bon,
2: je sais pas si je m'y mettrais maintenant.
1: Toi qui tournes dans des séries, tu ne connaissais pas Santa Barbara?
2: J'en ai entendu parler, mais bon, en fait, ils diffusent les épisodes 1000 ans plus tard et c'est plus du tout actuel, quoi. Ils ont encore des téléphones Nokia, des trucs comme ça.
1: Il n'y avait même pas de téléphone portable, je pense, dans Santa Barbara. Là, voilà. Tu me colles un peu, mais je m'avancerai pas trop en disant ça. Voici le bon mot du jour. Encore un bon mot qui m'a fait sourire. Les femmes avec un petit excès de poids vivent plus longtemps que les hommes qui le font remarquer. Voici pour le retour des hits, Céline Dion pour Que tu m'aimes encore.

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1: Et voici votre taroscope du jour. Les béliers, libérez-vous du passé. Il vous empoisonne, vous empêche d'évoluer et de vous renouveler. Les taureaux, votre patience vous aidera à atteindre un objectif que vous étiez fixé et qui est lié à d'importants projets. Les gémeaux, beaucoup de travail en perspective. Soyez organisés afin de ne rien oublier. Cela vous causerait un retard préjudiciable. Les cancers, exprimez vos désirs à votre partenaire. Ayez un attrait commun. Cela apportera un bien-être partagé. Les lions, eh bien attention, vous risquez des difficultés dans votre foyer à cause de l'intrusion d'une tierce personne. Les vierges, cherchez et vous trouverez l'occasion de vous imposer pour mener à bien une transaction. Les balances, vous vous ouvrez de plus en plus. La communication est fluide, vous faites un grand pas. Continuez ainsi. Les scorpions, vous retrouverez enfin un équilibre dans votre vie. Vous sentirez les influx protecteurs d'une aide invisible. Les sagittaires, vous parviendrez à surmonter les difficultés en étant déterminé. Ne laissez pas traîner les choses. Capricorne, vous allez devoir vous défendre contre les critiques, les calomnies. Soyez courageux. Verseau, une décision précipitée risque de vous nuire. Prenez le temps de la réflexion. Vous n'êtes pas en compétition. Enfin, poisson, les événements vont se précipiter et apporter le dénouement d'une situation jusqu'ici bloquée. Quel soulagement. La phrase qu'a choisi Stéline aujourd'hui. À qui s'est bien aimé, il n'est rien d'impossible.
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0: Ariana Grande, Hate That I Made You Love Me. C'est la semaine 100% loisirs sur la radio de la Loire. On vous offre vos loisirs, bowling, escape game et plein d'autres choses encore. T'as une préférence dans les loisirs? Allez, qu'est-ce que tu choisirais? Un ciné, un bowling, un escape game?
1: Tu sais, au début de la semaine, il y avait une sorte de spa là.
0: Oui, le spa à la bière. Ouais, étonnant pour ses vertus. Ouais. En effet, c'est à découvrir. C'est très original.
1: C'est super chouette.
0: Donc toi, tu prendrais le Green Beer Spa.
1: Ouais. Soit ça, soit partir en escape game avec les copains. Il faut monter une équipe.
0: Et ça marche, l'escape game, 18 établissements dans la Loire, 18 cinémas. Et on aime bien aussi le bowling. Je les ai toutes comptées. 71 pistes quand même sur le département de la Loire. Tu aimes le bowling aussi?
1: Ouais. Quand je me coince pas les doigts dedans.
0: Il faut choisir sa boule. Hein. C'est sûr qu'il faut passer un peu de temps. C'est vrai qu'on a tous galéré.
1: En station, tu sais, quand tu montes, il fait froid, etc. Tu sais pas trop quoi faire. Tu fais un bowling. Et bah là, pareil, l'hiver à Saint-Thé, c'est sympa comme ça.
0: Moi, je crois que j'ai pas rejoué au bowling depuis le bowling qui a été détruit à la plaine Achille. Je crois donc ça. Ah oui, il faudrait que je réessaye un jour. Tiens,
1: une
0: petite partie de bowling.
1: Tu rigoles ou quoi?
0: Je vais essayer de jouer cette semaine dans notre opération 100% loisirs. En tout cas, on rejouera tout à l'heure, juste après 9h. Et aujourd'hui, c'est avec le complexe immersif et Voluplay à Andrézieux. Pour la suite des hits, et en attendant les infos qui vont arriver dans une dizaine de minutes, Adèle Castillon était avec toi et Moziman, Skip the Use avec Ghost.
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0: Et ce matin, c'est toujours compliqué entre Firminy, mais moins que d'habitude, entre Firminy et Saint-Étienne sur la RN 88. Ça coince un peu lorsque vous arrivez à partir de la Chabure pour rejoindre à la 72, un bouchon qui se prolonge. Il y a un ralentissement qui se prolonge quasiment jusqu'à Montréal. On a du monde sur le bas de la rocade ouest en arrivant sur Villars et toujours un petit peu d'attente du côté d'Andrézieux. Une dizaine de minutes si vous venez de Saint-Marcelin et si vous êtes sur l'autoroute depuis le péage de Vauchette, et bien ça coince à peu près jusqu'à la sortie de la commune. Restez prudents.
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0: été avec toi dans un instant, Shakira et Maluma avec Agua.
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0: 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Il est 8h. Voici les infos locales présentées par Valentin Barthévian. En robe, bonjour Valentin.
1: Bonjour Christophe, bonjour à tous.
0: À la une, après les jeunes, ce sont les retraités qui se mobilisent aujourd'hui.
1: Ouais, l'intersyndicale appelle à un rassemblement dans la Loire. Deux rendez-vous sont donnés. Ce sera à 11h à Saint-Etienne, devant les locaux d'Agir Carco au niveau de l'Esplanade de France. Au même moment, un autre rassemblement aura lieu devant le MEDEF à Rouen. Il est notamment réclamé une revalorisation immédiate de 5%. On vous a mis plus d'informations sur activeradio.com. Concernant justement la manifestation lycéenne d'hier, pas de débordement dans la Loire, tout s'est très bien passé. Élèves, étudiants, profs ou parents, ils étaient 2000 personnes dans la rue à Saint-Etienne selon la préfecture. 4500 pour l'intersyndicale. À Rouen, quelques centaines de manifestants ont déambulé dans les rues pour exprimer leurs revendications.
0: Dans le reste de l'actualité, qui dit mois d'octobre, dit octobre rose.
1: Ouais, nous en sommes à la moitié de ce mois de prévention, vous le savez, au dépistage du cancer du sein. Si cette maladie est souvent rattachée à la gente féminine, dans 99% des cas, elle touche également, et on en parle beaucoup moins, les hommes. Jean-Luc Poinceau, ligérien atteint de la pathologie, nous fait part de son histoire et des symptômes qu'il a pu rencontrer.
2: C'est moi qui l'ai détecté. J'ai commencé à avoir une grosseur sous le sein droit. Et cette grosseur, au fur et à mesure des mois, s'est réduite pour être à ressembler une grosse bille, très dure. Et donc là, je suis allé voir mon médecin, biopsie. Et c'est là qu'ils m'ont dit que j'avais un cancer du sein, stade 1. Ça, c'est important, parce que si je n'avais pas trouvé avant, j'aurais fait comme beaucoup de gens qui ne se dépistent pas. J'aurais pu monter au stade 3, stade 4. Donc après, il y a eu d'autres symptômes, mais c'est après coup, c'est que j'étais extrêmement fatigué. Je m'endormais au bureau. Fatigué. Je rentrais à la maison. Très vite.
1: Un des propos recueillis par Matteo Susa. Plus concrètement, le cancer du sein touche environ 60 000 femmes par an en France. Côté homme, 500 à 600 nouveaux cas sont diagnostiqués chaque année. Face à la pénurie de psychiatres, le CHU de Saint-Etienne s'adapte. La direction a annoncé une réorganisation de son offre de soins en psychiatrie, faute de moyens humains. D'ici un mois, l'hospitalisation complète des adultes sera regroupée dans 4 unités au lieu de 6 actuellement. En revanche, les équipes soignantes seront, elles, renforcées.
0: En basket, il n'y a plus de club ligérien en Coupe de France.
1: Ouais, malheureusement, après l'élimination la semaine dernière de la Chorale de Rouen, dès son entrée en liste, le SCAB a été éliminé hier soir, pensionnaire d'élite 2. La hiérarchie a été effectivement respectée puisque ce 32e de finale, les hommes de Julien Cortet défiaient la JDA Dijon qui est leader de première division. Une défaite 82 à 71. Prochain match en championnat vendredi à l'Arena contre Évreux. En foot, il va encore être très difficile de trouver une place dans le chaudron pour la réception de Nantes la semaine prochaine dans le cadre de la 10e journée de Ligue 2. Le club annonce que près de 30 000 billets ont déjà été vendus pour le match des Verts avant même l'ouverture de la billetterie au grand public qui aura lieu demain. Aujourd'hui, ce sont les membres ASSE qui auront une priorité d'achat à partir de 9h.
0: Et puis à Firminy, c'est journée demi-tarif aujourd'hui à la Vogue des Noix.
1: Ouais, près de 250 manèges et attractions vous attendent. Si vous n'aimez pas les sensations fortes, vous pourrez profiter des gourmandises ou encore tenter de gagner des peluches. Aujourd'hui, c'est entre 14h et 22h, la Vogue de Firminy qui reste dans l'Andenne jusqu'à dimanche.
0: Et ce matin, quand vous êtes sorti, vous êtes aperçu qu'il faisait bien doux. C'est une belle météo aujourd'hui, Valentin.
1: Ouais, on va être très bien. Le ciel va être de plus en plus dégagé au fil de la journée. On aura de belles éclaircies cet après-midi. Côté température, on est très bien également. On va atteindre les 20 degrés pour les maxis à Firminy et à Saint-Etienne. 21 à Saint-Chamond, 22 à Saint-Galmier, 22 également à Feur, à Rouen et à Charlieu, 23 degrés à Montbrison et jusqu'à 24 degrés attendus à Saint-Pierre-de-Beuf.
0: Merci beaucoup. Le quiz expresso arrive et dans moins de 30 secondes, Shakira et Maluma avec Agua. 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

0: il était speaker de Geoffroy Guichard ou Tonton Aubameyang. Et aujourd'hui, il est à la tête du plus grand morning de la Loire.
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2: Et bienvenue dans le plus grand morning de la Loire. Il est l'heure de jouer au quiz expresso. On l'a pas eu tout à l'heure au téléphone, mais du coup, on l'a maintenant pour le quiz expresso,
3: Elisa. J'ai voulu me rattraper.
2: Vas-y, et on a qui alors du coup?
3: C'est David de Chambles.
2: Eh ben bonjour David.
4: Oui, bonjour.
2: Ah bah écoute, t'as déjà gagné ce matin 4 places pour aller chez Voluplay. Malheureusement, on t'a pas eu. Je te laisse te présenter. Ah. David, tu fais quoi dans la vie?
4: Je travaille dans l'industrie, la mécanique de précision.
2: Ouais.
4: Et ouais, je pense que tu veux savoir d'autres.
2: Non, mais c'est bien, c'est intéressant. Bah oui, on est une terre de mécanique de précision ici.
4: Ah, et tu bosses. Et on se connaît, mais tu dois pas me remettre. Mais
2: ah bah vas-y, dis-moi David, on se connaît d'où?
4: Des grandes années Magic Number.
2: Ah, d'accord. Alors, juste le prénom comme ouais. Ça, je te remets pas tout de suite.
4: Oui, mais tu pourras pas.
2: Bah, écoute,
4: ça... on se côtoyait sur les circuits automobiles et autres. On se voyait sur les circuits Le Mans et autres.
2: Ah, oui, quand j'animais en effet le Grand Prix Camion à Manicourt, oui, c'est ça.
4: Exact.
2: Très bien. Eh ben écoute, David, bienvenue. Je vais te faire jouer au quiz expresso. Tu risques de me détester après, hein, parce que le quiz expresso, c'est un peu vache comme quiz quand on est à l'antenne et en direct. On y va.
3: Mais non.
4: Tant pis.
5: Expresso avec Jean Artisan et la cabane à café.
2: Alors, le quiz expresso, 30 secondes. Il faudrait essayer de répondre à un maximum de questions. Si jamais t'as pas la réponse, tu me dis n'importe quoi, mais ça permet de passer à la suivante. T'es prêt, David?
4: Ça roule. Ça marche.
2: Allez, on y va. Qu'est-ce que l'échelle Fahrenheit permet de mesurer dans les pays anglo-saxons?
4: Température.
2: Oui, quel est le point faible d'Achille?
4: Talon.
2: Oui, combien font 9 x 6?
4: 54.
2: Oui, à quel pays Jacques Brel fait-il référence en chantant le plat pays?
4: Je sais pas, France.
2: Quel fruit ou légume est associé à la ville de Cavaillon?
4: Le melon.
2: Oui, qui a chanté Moi Lolita?
4: Comment ça?
2: Ah non! Oh là là! Et on le passait au number one!
3: C'était beau là!
2: C'était Alizé.
4: Au bout d'un beaucoup de temps, je l'ai dit.
2: Bon, ça nous fait combien de bonnes réponses du coup, Alizé?
3: On en a 4. Elisa, Alizé.
2: Et oui, le plat pays, c'est la Belgique. C'était
4: super. La Belgique, ouais.
2: Et bah ouais, le plat pays. Le melon de Cavaillon, on l'a eu ou pas?
3: Ah ouais, joli,
4: oui,
3: joli, joli.
2: Et ben oui, ça fait 4 bonnes réponses. Bah écoute, David, merci d'avoir joué avec nous. Au plaisir de te recroiser alors du coup. Et...

0: souci.
1: Et boire un petit coup ensemble, passe à la radio quand tu veux. Bah, là, c'est pour le café.
0: Ah merde, ça vaut pas le coup.
1: Merci David de ta bonne humeur et puis au plaisir, à bientôt.
0: Salut, ciao.
1: Excellent. Vous voulez jouer au quiz expresso? Pas de souci, vous pouvez vous inscrire. Elisa vous attend maintenant au standard. Et voici le retour des hits avec Cyril, Stumbling In.

0: Ce matin, le thème, vous avez déménagé plusieurs fois dans le 42. Quelle commune, du coup, est votre coup de cœur? Et vous êtes nombreux à avoir réagi. Et je suis assez surpris en lisant vos commentaires. Vous avez beaucoup déménagé, parfois même dans les mêmes communes. Qu'est-ce qu'on a? On a du Saint-Étienne, Saint-Chamond, La Grand-Croix, Roanne et Commelle-Vernay pour Adrien, Saint-Michel-sur-Rhône, Super-Village, Vérin, Chavanay et Grès. Je veux partir dans le 43, nous dit Émilie. Sabonnel-Château pour Yvette, Bourg-Argental aussi. 5 déménagements dans le 42, dont Charlieu, c'est son coup de cœur à Marie. Valentin, c'est Chambon-Feugerolles. Chambon-Feugerolles forever.
1: Exactement, c'est ce que j'allais dire. Chambon-Feugerolles à vie, vraiment.
0: Et peut-être Vosges.
1: Peut-être Vosges, exactement.
0: Un petit passage par la plaine.
1: Un petit projet là-bas, ouais.
0: Il va nous construire.
1: Petit village concept là-bas, j'ai vu un petit village. Franchement, il est vraiment. Je te montrerai des photos, tu vas bien aimer, je pense.
0: Avec plaisir, je veux bien voir ça, Valentin. Elisa, t'as déménagé beaucoup dans le 42 ou pas?
2: Non, moi je suis toujours restée à Saint-Etienne, j'ai déménagé, mais mon plaisir, enfin plutôt les quartiers, quoi. Mais je suis restée dans le centre-ville, je suis une fille du centre-ville.
0: Ouais, très bien. Moi, j'ai pas mal baroudé quand même. Il y a eu Saint-Etienne, il y a eu Roanne pour mes études, Unias, Saint-Galmier, Saint-Médard, Boutéon et Saint-Romain-le-Puy désormais. Et ben, ça restera mon petit coup de cœur pour l'environnement avec Saint-Médard en forêt. Très mignon, Saint-Médard. Et puis les copains là-bas qui nous écoutent d'ailleurs, je les salue, tous les potes de Saint-Médard et le maire. Bien gentil, bien sympa. Voilà, je vous salue tous. Voilà, on en profite. Hein. C'est...
2: Du coup, j'embrasse.
0: Unia aussi. J'ai beaucoup aimé Unia. C'est assez calme, c'était paisible aussi comme petit village après Craintilleux. Voilà.
2: J'ai cru que tu parlais de l'IA.
0: Non, Unia, Elisa. Elisa est vraiment pas sortie du centre-ville de
2: Saint-Étienne.
1: Tu peux habiter dans des petits villages tranquilles, hein.
0: Mais moi, j'aime pas la ville. Ces petits villages, déjà, ça rend mal, tu vois, c'est beaucoup plus grand que Saint-Médard. Hein.
1: C'est une ville, hein. C'est énorme.
0: Il y a un périph, le contournement de Saint-Romain.
1: J'imagine là-bas, c'est waouh.
0: Mais bon, je m'y fais, cette ville moyenne.
1: Mais au fond, là-bas, circulation, ça y va. Hein, c'est...
0: Ah ouais. Il y a la queue à la boulangerie. Tu rigoles, aux heures de pointe, quand tu veux te garer devant la boulangerie du Pic, à la sortie des écoles, ça te rappelle le périph parisien.
1: J'imagine bien.
0: Et bah, sur la piste, c'est le retour d'Élite dans un instant, à tout de suite.
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0: Et ce matin, petit bouchon par rapport à d'habitude entre Firminy et Saint-Étienne. Ça coince après la Ricamari, au niveau de la Ricamari à peu près, en direction de Saint-Étienne. Ça coince dans l'autre sens si vous arrivez de Saint-Chamond au niveau de la Chabure pour rejoindre la 72. Et puis beaucoup de monde ce matin au bas de la Rocade Ouest à partir de Villars et jusqu'au pont de la 72. Soyez patients.
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0: Il est 8h30, voici les infos locales présentées par Valentin Barthévian. Bonjour Valentin.
1: Bonjour Christophe et bonjour à tous.
0: À la une en ce mois d'octobre rose, la prévention contre les cancers du sein s'intensifie.
1: Ouais, si l'on parle fréquemment de celui qui touche les femmes, on ne le sait pas souvent, mais les hommes en sont également victimes. Pourtant, la communication autour est beaucoup moins accessible. Un constat qu'a réalisé Jean-Luc Poinceau, ligérien, lui-même atteint d'un cancer du sein.
2: Je trouve pas. Moi, j'ai qu'une envie, c'est qu'on m'invite à un congrès ou une réunion. Je parle de ce problème-là pour les hommes. Parce que les femmes sont bien. Je pense qu'elles sont bien au fait parce que on a toujours parlé du cancer du sein de la femme. On ne plaisante pas avec ça. Donc, les hommes, c'est venu après. Quand on vous dit vous avez le cancer du sein, vous dites ah bon, chez les hommes, ça existe. Bah ouais, ça existe. Les dernières études en 2023 officielles, c'est 61 000 cancers du sein chez les femmes, et c'est 1% pour les hommes. Donc vous vous dites, merde, c'est moi qui suis, donc ça fait à peu près 600 cas par an. Suivant les années, ça augmente un petit peu, mais non, je me suis pas dit, non, c'est que pour les femmes, non.
1: Un des propos recueillis par Matteo Susa. À noter que le cancer du sein chez l'homme intervient principalement à partir de 60 à 70 ans. Les symptômes, une masse palpable, des anomalies du mamelon ou encore des ganglions. Dans le reste de l'actualité, pas de débordement. Hier, dans la Loire, suite à la mobilisation lycéenne, élèves, étudiants, profs ou parents, ils étaient 2000 personnes dans la rue à Saint-Étienne, selon la préfecture, 4500 pour l'intersyndicale. À Roanne, quelques centaines de manifestants ont déambulé dans les rues pour exprimer leurs revendications.
0: Après les jeunes, ce sont les retraités qui se mobilisent aujourd'hui.
1: Ouais, l'intersyndicale appelle à un rassemblement dans le département. Deux rendez-vous sont donnés. Ce sera 11h à Saint-Étienne devant les locaux d'Agirc-Arrco au niveau de l'Esplanade de France. Au même moment, un rassemblement aura lieu devant le MEDEF à Rouen. Il est notamment réclamé une revalorisation immédiate de 5%. On vous a mis plus d'infos sur activeradio.com. En basket, il n'y a malheureusement plus de club ligérien en Coupe de France après l'élimination la semaine dernière de la Chorale de Rouen dès son entrée en lice. Le SCAB a été éliminé hier soir. Pensionnaire d'élite de la hiérarchie a été respecté puisque pour ce 32e de finale, les hommes de Julien Cortet défiaient la JDA Dijon, qui est quand même leader de première division. Une défaite 82-71. Prochain match en championnat vendredi à l'Arena contre Évreux.
0: Et puis toujours en sport, il y avait de la Ligue des Champions hier soir.
1: Et après avoir longtemps résisté face à Arsenal, Lille s'est finalement incliné 3-0 dans la dernière demi-heure. De son côté, l'autre club français, le RC Lens, s'est incliné à domicile face au Sporting Portugal 2-0. Place ce soir à une très très très belle affiche, le choc entre le Paris Saint-Germain et Manchester City. Coup d'envoi du match à 21h. Et puis à Firminy, c'est journée demi-tarif. 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Si vous n'aimez pas les sensations fortes, vous pourrez profiter des gourmandises. 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
0: Et on passe à la météo du jour. Quel temps fait-il si on va à la Vogue des Noix?
1: Eh bien, on va être très bien puisque le ciel va être de plus en plus dégagé. On aura des éclaircies cet après-midi. On aura de belles températures. On devrait atteindre justement les 20 degrés pour les maxis du côté de Firminy et à Saint-Étienne, 21 à Saint-Chamond, 22 à Saint-Galmy, à Feur, à Roanne et à Charlieu, 23 degrés à Montbrison et jusqu'à 24 degrés à Saint-Pierre-de-Beuf.
0: Merci Valentin. La belle histoire de Valentin, c'est dans un instant après les petites infos. Et tout de suite, Farouco et Yapaké.

0: 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Bonjour.
1: Bonjour, nous sommes le mercredi 14 octobre. On va souhaiter une bonne fête au Juste.
2: Oui, le prénom Juste évoque la persévérance et la capacité à repartir après les épreuves. Sa figure est aussi associée au charme et à la puissance.
1: Et on pense bien évidemment au Juste parmi les nations, des personnes qui ont risqué leur vie pour sauver des Juifs pendant la Seconde Guerre mondiale. Et quand on est du 42, pas non loin, il y a bien sûr le Chambon sur Lignon. On le connaît, c'est pas le Chambon Feugerolles, mon petit Valentin, le Chambon sur Lignon. Très beau golf. Très beau golf. Au Chambon sur Lignon, avec qui est l'un des symboles les plus marquants de l'histoire des Justes parmi les nations en France pendant la Seconde Guerre mondiale. C'est un village entier qui s'est mobilisé, les habitants, les familles, les agriculteurs, les enseignants, les responsables religieux qui ont participé à l'accueil des réfugiés. Le 14 octobre 1859, c'est la naissance à Saint-Chamond de Ravachol. Ça vous dit ?
2: Ah, tu nous en as parlé tout à l'heure, ouais. Je suis choqué.
1: Oui, choqué, c'était le plus célèbre des anarchistes français du 19e siècle. En 1892, il a commis plusieurs attentats à la bombe à Paris, visant notamment des magistrats qui considéraient comme responsables de la répression contre des militants anarchistes. À l'époque, il a été condamné aux travaux forcés et à perpétuité, mais il est revenu dans la région, il a commis des crimes, et là, du coup, il a été jugé à Montbrison et guillotiné aussi là-bas. Sa maison natale existe toujours, rue de Loye à Saint-Chamond, voilà pour la petite curiosité. Et le nom Ravachol n'est pas connu que dans la Loire, il est connu dans la culture populaire, puisque le capitaine Haddock dans les aventures de Tintin utilise le nom Ravachol. Enfin, on termine, là vous n'avez pas la ref non plus les petits, le 14 octobre il y a 41 ans, sur les écrans, il y avait ça, attention, ça envoyait sérieux. Hein. Oh là là, ouais. Alors, enfin, si vous êtes passé chez mamie en début d'après-midi, vous aviez certainement Santa Barbara en fond. Énorme feuilleton américain des familles californiennes qui étaient entremêlées d'intrigues amoureuses, des trahisons, des meurtres. Les Capwell et les Lockridge, ça vous dit peut-être quelque chose. Énorme la série, hein. Plus que Sous le soleil, chère Elisa, pourtant il y en a 2137 épisodes aux États-Unis, mais sachez qu'en France, vous n'avez pas vu la moitié. Incroyable quand même.
2: Wow. Ils sont arrêtés en plein milieu, c'est ça que tu veux.
1: Oui, et puis du coup, les Français n'ont pas vraiment connu la fin de la fin. Mais bon, comment
2: on sait que ça devait pas marcher chez nous, c'est trop américain, non ?
1: Non, pas forcément. C'est le choix des diffuseurs. Il y en avait tellement, il aurait fallu plusieurs années pour tout diffuser. Voilà pour le petit fun fact Santa Barbara. Et il y avait même eu, mais les Inconnus avaient fait une parodie, ça te barbera. Voilà. On passe au bon mot du jour. Les femmes avec un petit excès de poids vivent plus longtemps que les hommes qui le font remarquer. Et voici pour le retour des hits. En attendant, la belle histoire de Valentin, Dance Monkey. Et je vous souhaite un bon début de journée à l'écoute de la radio de la Loire. C'est le plus grand morning. Restez avec nous.

0: Allez, il est l'heure de retrouver la belle histoire de Valentin. De quoi tu nous parles aujourd'hui?
1: Aujourd'hui, je vais vous parler d'une belle histoire concernant le club de foot de Saint-Lieu qui a reçu la visite d'un influenceur pour son match de Coupe de France. D'abord, un peu de contexte, qualifié pour le cinquième tour de la compétition. Eh bien, Saint-Lieu, club qui évolue en D1, a hérité d'un gros bébé pour la première fois de son histoire, un club de Ligue 3, donc un club professionnel, Bourg-en-Bresse. C'est alors que l'influenceur spécialisé foot Stadito, qui cumule plus de 200 000 abonnés sur Instagram et YouTube et qui met en lumière des petits clubs, notamment pendant la Coupe de France avec son concept Rêve de Coupe, a lancé un concours, comme il le fait à chaque fois. Sur ses réseaux, il a proposé 4 matchs de clubs de district qui allaient affronter une Ligue 3 et il a annoncé se rendre au match de celui qui recueillait le plus de votes pour faire un reportage de qualité professionnelle. C'est donc Saint-Lieu qui a remporté le concours. Stadito s'est donc rendu à Saint-Paul-en-Jarret pour passer du temps avec les joueurs et les supporters pour ce qui était, disons-le, un peu le match de leur vie. Hein. Et il sortira le reportage demain à 18h sur sa chaîne YouTube. Alors malgré la défaite, assez logique, 5-1, forcément, c'était un rêve pour les joueurs de Saint-Lieu qui se sont confiés à son micro juste après le match.
2: J'ai crampé, j'ai cru, mon mollet il avait explosé. Demain au travail, je vais douiller alors qu'ils seront en récup demain, tu vois. On a tenu 35 minutes, on a coulissé comme des fous, on était comme des dingues. À chaque intervention qu'on faisait, il y avait un bruit de fou. Ils prennent un rouge, c'est le meilleur moment de ma carrière quand ils ont pris leur rouge. C'était comme un but.
3: Et dès qu'à chaque fois qu'on arrivait vers la cage de Bourg, ça poussait, le carton rouge, comme ça a crié de partout, c'était... Des frissons, ça m'a fait des frissons sur le terrain, c'était un truc de fou.
1: Et voilà, quand le meilleur moment de sa carrière, c'est quand l'équipe adverse se prend en rouge, ça en dit long, mais c'est ça aussi, la magie de la Coupe de France, des petites équipes qui vivent comme des pros le temps de quelques heures. Ce n'est pas la première fois que Stadito vient dans la Loire pour mettre en avant une équipe locale face à un gros club en Coupe de France. Il était par exemple déjà venu à Écotémoin lors de leur épopée qui les avait menés à affronter les Verts dans le Chaudron. Il avait également documenté le match du Haut-Pila il y a quelques années face à Andrézieux.
0: Ah bah merci beaucoup, elle est belle cette histoire.
4: Elle est trop belle.
1: Et le reportage sortira donc demain sur sa chaîne YouTube.
4: Qu'est-ce qui m'a fait rire là, le gars interviewé, il est trop drôle. J'ai pas envie d'avoir les mollets comme ça par contre. Ça a l'air de faire mal.
0: Et c'est vrai que.
1: Ah, en même temps, il y a la différence de niveau avec un club de D1 et un club de Ligue 3, on se rend pas compte, mais c'est énorme. Hein. Bah, les autres sont payés, c'est leur métier et là, c'est du plaisir.
4: Et finalement, c'est pas si mauvais 5-0.
1: 5-1, ils ont quand même marqué un but. En plus, ils ont marqué un beau but.
0: Merci Valentin, elle est belle ton histoire et on va la retrouver sur les réseaux sociaux en podcast et sur notre application. Voici le retour des hits, ce sont les Backstreet Boys. Voici Everybody. 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

0: Les Backstreet Boys à l'instant, everybody, voici le taroscope.
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0: À Bélier, libérez-vous du passé, il vous empoisonne, vous empêche d'évoluer ou de vous renouveler. Les taureaux, votre patience vous aidera à atteindre un objectif que vous vous étiez fixé et qui est lié à d'importants projets. Les Gémeaux, beaucoup de travail en perspective, soyez organisés afin de ne rien oublier, cela vous causerait un retard préjudiciable. Cancer, exprimez vos désirs à votre partenaire, ayez un attrait commun, cela apportera un bien-être partagé. Les Lions, attention, vous risquez des difficultés dans votre foyer à cause de l'intrusion d'une tierce personne. Les Vierges, cherchez et vous trouverez l'occasion de vous imposer pour mener à bien une transaction. Balance, vous vous ouvrez de plus en plus, la communication est fluide, vous faites un grand pas, continuez ainsi. Scorpion, vous retrouverez enfin un équilibre dans votre vie, vous sentirez les influx protecteurs d'une aide invisible. Sagittaire, vous parviendrez à surmonter les difficultés en étant déterminé, ne laissez pas traîner les choses. Capricorne, vous allez devoir vous défendre contre les critiques, les calomnies, soyez courageux. Les Verseaux, une décision précipitée risque de vous nuire, prenez le temps de la réflexion, vous n'êtes pas en compétition. Enfin Poissons, les événements vont se précipiter et apporter le dénouement d'une situation jusqu'ici bloquée. Quel soulagement. La phrase qu'a choisi Stéline aujourd'hui, à qui c'est bien aimé, il n'est rien d'impossible.
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0: Ça s'est bien fluidifié au niveau de la circulation. Petit bouchon en arrivant sur Saint-Étienne depuis Firminy. Petit bouchon sur la rocade de Saint-Jean-Bonnefonds, la bretelle d'Axe RN 88 à 72. Et puis léger ralentissement sur la rocade ouest. Partout ailleurs, ça circule bien. Restez prudents.
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0: vous lui plaît. Ce sera après les infos. À tout de suite.
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0: matinée à vous, vous écoutez le plus grand morning de la Loire. Il est 9h. Et pour débuter cette heure, voici les infos locales présentées par Valentin Barthévian. Rebonjour Valentin.
1: Rebonjour Christophe et bonjour à tous.
0: À la une, après les jeunes, ce sont les retraités qui se mobilisent aujourd'hui.
1: L'intersyndicale appelle un rassemblement dans la Loire. Deux rendez-vous sont donnés, le premier à 11h à Saint-Étienne, devant les locaux d'Agirc-Arrco au niveau de l'Esplanade de France. Et puis au même moment, un autre rassemblement aura lieu devant le MEDEF à Rouen. Il est notamment réclamé une revalorisation immédiate de 5%. On vous a mis plus d'informations sur activeradio.com. Concernant la manifestation lycéenne d'hier, justement, pas de débordement dans la Loire, tout s'est très bien passé, élèves, étudiants, professeurs ou encore parents, ils étaient 2000 personnes dans la rue à Saint-Thé, selon la préfecture, 4500 pour l'intersyndicale. À Rouen, quelques centaines de manifestants ont déambulé dans les rues pour exprimer leurs revendications.
0: Dans le reste de l'actualité, qui dit mois d'octobre, dit octobre rose.
1: Ouais, nous en sommes à la moitié de ce mois, vous le savez, de prévention au dépistage du cancer du sein. Eh bien, cette maladie est souvent rattachée à la glande féminine dans 99% des cas. Elle touche également les hommes. Jean-Luc Poinceau, ligérien atteint de la pathologie, nous fait part de son histoire et des symptômes qu'il a pu rencontrer.
2: C'est moi qui l'ai détecté. J'ai commencé à avoir une grosseur sous le sein droit. Et cette grosseur, au fur et à mesure des mois, s'est réduite pour être à ressembler une grosse bille, très dure. Et donc là, je suis allé voir mon médecin, biopsie. Et c'est là qu'ils m'ont dit que j'avais un cancer du sein, stade 1. Ça, c'est important, parce que si je n'avais pas trouvé avant, j'aurais fait comme beaucoup de gens qui ne se dépistent pas. J'aurais pu monter à stade 3, stade 4. Donc après, il y a eu d'autres symptômes, mais c'est après coup, c'est que j'étais extrêmement fatigué. Je m'endormais au bureau. Fatigué. Je rentrais à la maison, je me couchais, je m'allongeais. Je pouvais dormir 3 heures. C'est un truc de fou. Le cancer du sein pour l'homme est très agressif. Il va très très vite.
1: Des propos recueillis par Matteo Suza. Côté chiffres, le cancer du sein touche environ 60 000 femmes par an en France. Côté homme, 500 à 600 nouveaux cas sont diagnostiqués chaque année. Face à la pénurie de psychiatres, le CHU de Saint-Étienne s'adapte. La direction a annoncé une réorganisation de son offre de soins en psychiatrie, faute de moyens humains d'ici un mois. L'hospitalisation complète des adultes sera regroupée dans 4 unités au lieu de 6 actuellement. En revanche, les équipes soignantes seront, elles, renforcées.
0: En basket, il n'y a plus de club ligérien en Coupe de France.
1: Et oui, après l'élimination déjà la semaine dernière de la Chorale de Rouen, dès son entrée en lice, cette fois c'est le SCAB qui a été éliminé hier soir. Pensionnaire d'élite 2, la hiérarchie a été respectée puisque pour ce 32e de finale de la compétition, les hommes de Julien Cortet défiaient la JDA Dijon, qui est quand même leader de première division. Une défaite 82-71. Prochain match en championnat ce vendredi à l'Arena contre Évreux pour le SCAB. En foot, il va encore être difficile de trouver une place dans le chaudron pour la réception de Nantes la semaine prochaine dans le cadre de la 10e journée de Ligue 2. Le club annonce déjà que près de 30 000 billets ont été vendus pour le match des Verts avant même l'ouverture de la billetterie au grand public qui aura lieu demain. Aujourd'hui, ce sont les membres ASSE qui ont une priorité d'achat dès maintenant sur le site de la billetterie.
0: Et puis à Firminy, c'est journée demi-tarif aujourd'hui à la Vogue des Noix.
1: 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Si vous n'aimez pas les sensations fortes, vous allez pouvoir profiter des gourmandises ou encore tenter de gagner des peluches aujourd'hui. La Vogue est ouverte entre 14h et 22h. On rappelle que la Vogue va rester à Firminy encore jusqu'à dimanche.
0: On termine par la météo douce et clémente de ce mercredi, Valentin.
1: Ouais, t'as tout dit, on est très bien. Aujourd'hui, le ciel va être de plus en plus dégagé. Au fil de la journée, on aura de belles éclaircies cet après-midi. Parfait pour aller profiter justement des manèges à tarif réduit à la Vogue de Firminy. Côté température, on va atteindre les 20 degrés pour les maxis justement à Firminy. 20 degrés également à Saint-Étienne, 21 à Saint-Chamond, 22 degrés à Saint-Galmy, à Feur, à Rouen et à Charlieu. Et jusqu'à 23 degrés attendus à Montbrison.
0: Eh ben merci beaucoup. Dans un instant, on va jouer. Je vous offre vos places pour aller découvrir le centre de loisirs Evoluplay à Andrézieux. On joue dans un instant, le temps de s'écouter. Doechi Anxiety qui arrive dans moins de 30 secondes. Là, vous entendez. 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
1: Et aujourd'hui, direction Andrézieux avec ce centre immersif. Vous allez vivre une expérience inédite, un concept. C'est en gros un Fort Boyard dans 5 univers différents, galactiques, aztèques, pirates, magiques et égyptiens. Vous enchaînez des épreuves physiques, tactiques et parfois complètement déjantées. Vous allez réfléchir, courir, grimper, crier, bref, vous amuser. Les vacances approchent, c'est l'occasion de découvrir Evoluplay. Vous pouvez d'ailleurs aller voir sur leur site internet evoluplay.fr si vous voulez plus d'infos. Et si vous voulez, eh ben, je vous donne 4 places maintenant pour vous. Il suffit d'appeler Elisa au standard. Bonne chance.
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1: Allez, qui a remporté ses 4 places pour aller chez Voluplay à Andrézieux?
2: Et c'est Cathy de Saint-Germain-Laval.
1: Bonjour Cathy.
3: Bonjour.
1: Bienvenue à toi de Saint-Germain-Laval. Qu'est-ce que tu fais de beau dans la vie, Cathy?
3: Je suis infirmière.

0: Ah, très bien, tu bosses où?
1: À Saint-Mazel, je suis à Saint-Germain-Libéral.
0: Ah d'accord, très bien. Mais écoute, te souhaite bonne route entre deux clients. Tu as bien fait de nous appeler, puisque je vais t'offrir 4 places. Les vacances arrivent, t'as des enfants?
1: Oui, 2 filles.
0: Oh bah voilà, excellent. 4 places. Bah oui, c'est bien. Tu verras, c'est vraiment génial le concept. Et puis il y a plein d'autres activités sur place. Il n'y a pas que ce jeu. Il y a quiz, level up, fléchette, arcade. Bon, bref, c'est un complexe. 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Cathy, bonne tournée. Oui, c'est comme ça qu'on appelle une tournée.
1: Oui, c'est ça. Tournée, ouais.
0: C'est bizarre sur le coup. Bonne tournée du côté de Chalmazel et merci de nous écouter. Merci. À bientôt, Cathy.
1: Merci, à bientôt. Au revoir.
0: Ciao.
2: Salut Cathy.
0: Au revoir, merci Elisa. On rejoint demain matin un nouveau loisir vous sera proposé. On varie, on change tous les jours. Katsai pour le retour des hits, voici Animal.

0: solaire, elle mise au sol. Et à 9h30, l'essentiel de l'actu en moins d'une minute, c'est avec Valentin Barthélion. À tout de suite.
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27: Et la circulation est désormais fluide sur l'ensemble du réseau. Pas de difficulté à vous signaler, restez prudent.
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0: Il est 9h30, voici l'essentiel de l'actu en moins d'une minute avec Valentin Barthévian.
1: Ouais, à la une, après les jeunes, ce sont les retraités qui se mobilisent aujourd'hui. L'intersyndicale appelle à un rassemblement dans la Loire. Deux rendez-vous sont donnés. Ce sera 11h à Saint-Etienne devant les locaux d'Agir Carco au niveau de l'esplanade de France. Au même moment, un rassemblement aura lieu devant le MEDEF à Rouen. Il est notamment réclamé une revalorisation immédiate de 5%. Concernant la manifestation lycéenne d'hier, pas de débordement dans la Loire. Tout s'est très bien passé. Élèves, étudiants, profs ou parents, ils étaient 2000 à manifester dans la rue à Saint-Etienne. Selon la préfecture, 4500 pour l'intersyndicale. À Rouen, quelques centaines de manifestants ont déambulé dans les rues pour exprimer leurs revendications. En basket, il n'y a plus de club ligérien en lice en Coupe de France après l'élimination la semaine dernière de la Chorale de Rouen dès son entrée en lice. C'est le SCAB qui a été éliminé hier soir, pensionnaire d'élite 2. La hiérarchie a été respectée puisque pour ce 32e de finale, les hommes de Julien Corté ont perdu contre un club de première division, la JDA Dijon, qui est leader, une défaite 82-71. Et puis, à Firminy, c'est journée demi-tarif aujourd'hui à la Vogue des Noix. 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La Vogue qui est à Firminy jusqu'à dimanche.
0: On passe à la météo. Quel temps fait-il aujourd'hui ?
1: Eh bien, on va être bien, on va avoir de belles éclaircies. Le ciel va être de plus en plus dégagé cet après-midi. Côté température, on va atteindre les 20 degrés pour les maxi à Firminy et à Saint-Etienne, 21 à Saint-Chamond, 22 à Saint-Galmier et jusqu'à 23 degrés à Montbrison.
0: Merci beaucoup, Valentin. On te retrouve pour l'actu télé du jour dans un instant. Le temps de s'écouter Gossip

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1: Allez, il est l'heure de retrouver l'actu télé du jour avec Valentin. On commence par les audiences.
2: Ouais, c'est France 3 qui a terminé en tête hier soir avec le téléfilm Monsieur qui a réuni 2 950 000 téléspectateurs. TF1 est deuxième, juste derrière, avec Koh-Lanta All Stars qui a regroupé 2 770 000 curieux. Et puis c'est France 2 qui est troisième avec le documentaire La Grande Histoire de la Marine. Vous étiez 1 500 000.
1: Et on passe à l'actu télé.
2: D'abord, la semaine dernière, je vous parlais de la remise en jeu de 6 fréquences télé en 2027 par l'ARCOM, le gendarme de l'audiovisuel. Eh bien, il y a un nouveau candidat, une chaîne portée par Radio Nova qui veut s'inspirer de l'ancienne version de Canal+. Selon Mathieu Pigas, le patron du groupe Combat qui rassemble notamment plusieurs festivals, les Inrecuptibles ou encore donc Radio Nova, eh bien, c'est un projet qui veut mélanger humour, musique, culture et politique. Et puis, si vous aimez rigoler, vous allez adorer cette nouvelle émission sur Prime Video. La plateforme a dévoilé lundi le programme Les Fous du Bus, présenté par Ahmed Silla, qui embarque avec lui 6 humoristes pour traverser la France et tenter de faire rire des publics inattendus, le tout pour la bonne cause. Ils auront 2 heures pour écrire leur sketch qui doit durer 5 minutes avant de jouer devant par exemple un club de rugby, dans un supermarché ou encore dans une maison de repos. À chaque représentation, les humoristes récoltent de l'argent au chapeau, de l'argent qui sera reversé à l'association Ruban Rose, engagée dans la sensibilisation et la lutte contre le cancer du sein.
1: Et on passe au programme de ce soir.
2: Donc sur TF1, on va pouvoir regarder la suite de la 3e saison de Tracker. Sur France 2, on nous propose le téléfilm dramatique On aboie en silence. Si vous préférez voyager, rendez-vous sur France 3 avec Des Racines et des Ailes, passion patrimoine, Mon île en Normandie. Sur France 4, c'est Johnny Hallyday symphonique. Si vous appelez sur France 5, vous tomberez sur La Grande Librairie. Et puis sur M6, c'est La France a un incroyable talent.
1: Eh bien, merci beaucoup, Valentin. On te retrouve dans un instant avec l'équipe au complet pour conclure cette émission. Pour les hits, voici le retour des Black Eyed Peas. Ça s'appelle Shut Up et je vous souhaite une bonne matinée à l'écoute du

0: Café Conron. Très très bon. On s'écoute aussi les Cardigans.
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4: 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Il n'y a plus rien désormais à vous signaler, plus aucune difficulté sur le réseau. Restez prudent.
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2: Allez, bienvenue, c'est la fin. Le plus grand morning de la Loire, avec pour question, ce matin, vous avez déménagé plusieurs fois dans le 42, quelle commune est votre coup de cœur? Vous avez beaucoup réagi. Dominique nous parle du quartier de Solor, né à Saïs-sous-Couzon. Valérie nous dit, je vis à la Chapelle en La Fée, Saint-Robert pour Régine, Farnay pour Katia, Sabonnel-Château, Bourg-Argental pour Yvette. Et vous, l'équipe, tous les deux, nous sommes tous les trois nés dans le 42, on est d'accord? Et
3: ouais.
2: Moi aussi, je n'avais pas posé la question encore.
3: Oui, à Michelet, je te l'avais dit.
2: Ah, mais oui,
3: bah oui,
2: mais oui, bien sûr. C'est pas devenu une boulangerie, toi, contrairement à moi. La clinique du rond-point. Et du coup, vous avez beaucoup déménagé sur la Loire ou pas?
3: Moi, je suis restée dans le coin, moi. Toujours centre-ville, une fille du centre-ville.
2: Centre-ville de Saint-Étienne.
3: Urban woman.
2: Valentin, lui aussi, n'a pas bougé du Chambon-Faugerolles.
4: Ouais, j'ai toujours déménagé, mais au Chambon-Faugerolles, tout le temps.
2: Bon, et vous rêvez d'aller où, alors?
3: Moi, j'aime bien Saint-Just-Saint-Rambert. Tu sais, les bordures du Saint-Just-Saint-Rambert, je trouve ça trop kiki et tout.
2: Saint-Just-Saint-Rambert.
4: Moi, Saint-Victor-sur-Loire ou Vosges.
2: Très, très bien. Bon, j'ai pas mal baraudé du coup, hein. 9 communes, j'ai fait Rouen pour les études, j'ai beaucoup aimé. Je voulais toujours vivre à Rouen, j'aime les petites villes. Jamais eu l'occasion du coup d'y vivre professionnellement. J'ai beaucoup aimé Unia, et pas l'IA. Saint-Médard en forêt, oui, un coup de cœur avec tous les copains et jolis petits villages. Et Saint-Romain-le-Puy désormais, j'aime beaucoup l'environnement proche de Montbrison, c'est agréable. Voilà mes petits villages.
4: Viens dans l'Ondaine.
2: Moi je suis bien à Saint-Romain pour
4: ça
2: l'instant.
4: Ça te tente pas?
2: Pour l'instant je peux pas, je suis bien.
3: Il peut pas.
4: Dommage,
3: ouais, il peut pas. Pourquoi il peut pas?
2: Ouais, parce que je suis bien, je suis complètement bien.
4: Mais
2: la nature.
4: Tu seras mieux en l'Ondaine aussi, hein.
2: Je suis à 4 minutes du golf, t'imagines, hein? Ça, vous pouvez le faire mieux. Là, dans l'Ondaine, on est à 4 minutes de quel golf? Excuse-moi.
4: Je n'irai pas. Il y a la vogue, il n'y a pas d'animation dans l'Ondaine.
2: Ouais, je n'irai pas. Je suis désolé, rien que pour le golf. Allez, tout savoir, c'est le retour des hits. Merci à vous d'avoir réagi ce matin. Dans un instant, Jérôme, et les infos avec toi, Valentin. Rendez-vous demain, l'équipe. Ciao.

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1: La suite de ce mercredi se passe dans les matins actifs à 10h et avec vous, Hit, Christophe Willem, PS, je t'aime. Active. Avant vous, Hit, la météo et voici votre journal à 10h et c'est avec Valentin Barthévian. Bonjour Valentin.
2: Bonjour Jérôme et bonjour à tous. À la une, après les jeunes, ce sont les retraités qui se mobilisent. Aujourd'hui, l'intersyndicale appelle à un rassemblement dans la Loire. Deux rendez-vous sont donnés à 11h à Saint-Étienne devant les locaux d'Agir Carco au niveau de l'Esplanade de France. Au même moment, un rassemblement aura lieu devant le MEDEF à Rouen. Il est notamment réclamé une revalorisation immédiate de 5%. On vous a mis plus d'informations sur activeradio.com. Concernant la manifestation lycéenne d'hier, pas de débordement dans la Loire. Tout s'est très bien passé. Élèves, étudiants, profs ou parents, ils étaient 2000 personnes dans la rue à Saint-Étienne selon la préfecture. 4500 pour l'intersyndicale. À Rouen, quelques centaines de manifestants ont déambulé dans les rues pour exprimer leurs revendications. Dans le reste de l'actualité, qui dit mois d'octobre dit octobre rose. Nous en sommes à la moitié de ce mois de prévention, vous le savez, au dépistage du cancer du sein. Alors cette maladie est souvent rattachée à la gente féminine dans 99% des cas. Eh bien elle touche également les hommes, on en parle beaucoup moins. Jean-Luc Poinceau, ligérien atteint de la pathologie, nous fait part de son histoire et des symptômes qu'il a pu rencontrer.
3: C'est moi qui l'ai détecté. J'ai commencé à avoir une grosseur sous le sein droit. Et cette grosseur, au fur et à mesure des mois, s'est réduite pour être à ressembler à une grosse bille, très dure. Et donc là, je suis allé voir mon médecin, biopsie. Et c'est là qu'ils m'ont dit que j'avais un cancer du sein, stade 1. Ça, c'est important, parce que si je n'avais pas trouvé avant, j'aurais fait comme beaucoup de gens qui ne se dépistent pas. J'aurais pu monter à stade 3, stade 4. Donc après, il y a eu d'autres symptômes, mais c'est après coup, c'est que j'étais extrêmement fatigué. Je m'endormais au bureau. Fatigué. Je rentrais à la maison, je me couchais, je m'allongeais. Je pouvais dormir 3 heures. C'est un truc de fou. Le cancer du sein pour l'homme est très agressif. Il va très très vite.
2: Des propos recueillis par Matteo Susa. Côté chiffres, le cancer du sein touche environ 60 000 femmes par an en France. Chez les hommes, 500 à 600 nouveaux cas sont diagnostiqués chaque année. Face à la pénurie de psychiatres, le CHU de Saint-Étienne s'adapte. La direction a annoncé une réorganisation de son offre de soins en psychiatrie, faute de moyens humains. D'ici un mois, l'hospitalisation complète des adultes sera regroupée dans 4 unités au lieu de 6 actuellement. En revanche, les équipes soignantes seront, elles, renforcées. En basket, il n'y a plus de club ligérien en Coupe de France. Après l'élimination la semaine dernière de la Chorale de Rouen dès son entrée en lice, le SCAB a été éliminé hier soir. En pensionnaire d'élite 2, la hiérarchie a été respectée puisque pour ce 32e de finale, les hommes de Julien Cortet défient la JDA Dijon qui est leader de Betclic Elite. Une défaite 82 à 71. Prochain match en championnat vendredi à l'Arena contre Évreux. Et puis à Firminy, c'est journée de mi-tarif. Aujourd'hui, à la Vogue des Noix, près de 250 manèges et attractions vous attendent. Si vous n'aimez pas les sensations fortes, vous pourrez profiter des gourmandises. Ça se passe entre 14h et 22h. Aujourd'hui, la Vogue des Noix qui restera à Firminy jusqu'à dimanche.
1: Et Valentin, il est temps de passer au temps, hein, la météo de ce mercredi. Alors ça donne quoi pour aujourd'hui?
2: Même si on a quelques nuages ce matin, ça va être de plus en plus dégagé au fil de la journée. On sera bien cet après-midi. Côté température, c'est très bon, aussi très doux. 20 degrés pour les maxis à Firminy et à Saint-Étienne, 21 à Saint-Chamond, 22 à Saint-Galmier, à Feur, à Rouen et à Charlieu, 23 degrés si vous êtes du côté de Montbrison et jusqu'à 24 degrés dans le sud du département, notamment du côté de Saint-Pierre-de-Beuf.
1: Merci beaucoup Valentin et on se retrouve tout à l'heure, ça sera à midi. Avant d'écouter Manzemerlo, c'est Christophe Willem qui est avec vous sur Active, c'est PS Je T'aime.

0: Dove Gone Home sur Active. J'ai le sourire parce que j'ai réussi à désannoncer le titre et une fois sur deux, je me plante, donc je suis un petit peu fier de moi. Excellente matinée tout le monde, j'espère que vous allez bien. Mercredi aujourd'hui, et on le sait, hein, le mercredi c'est souvent une journée pas facile, pas très reposante pour les papas et les mamans, à faire un petit peu le Uber, le taxi pour emmener les enfants aux activités. Écoutez-nous, il n'y aura pas de stress, on est sur Active. En plus, on vous offrira à l'approche des vacances des sorties, hein, et aujourd'hui direction Andrézieux dans notre semaine 100% loisirs, avec de quoi passer de super moments à Evoluplay pour vivre eh bien, des instants immersifs, fun et inoubliables. Pour la suite de vos hits, il y aura notamment du Offenbach et puis Mauvais Joe aussi sera là avec Pilé sur Active.
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Active, la radio de la Loire qui accompagne votre mercredi Offenbach avec Paradise. Les Fujis seront là en sélection Gold Active et M Pokora maintenant, c'est Les Planètes, excellent mercredi.

0: Symphonie des éclairs sur Active, la radio de la Loire. On est au top. Aujourd'hui, on parle des sorties tranquillement ce mercredi dans cette matinée. Si vous êtes collectionneur, eh bien vous avez rendez-vous à ne pas manquer. Ça se passe à Riorges, à la salle du Grand Marais, avec le salon des collectionneurs. Timbres, objets anciens, petites collections et trouvailles en tout genre. Le salon des collectionneurs vous propose un week-end pour fouiller, chiner et découvrir des objets parfois complètement insolites. Et si vous voulez y faire un petit tour, eh bien pas de problème. L'entrée est totalement gratuite. Kenji sera là, on partira en Andalousie avec lui et puis Taylor Swift aussi avec Patient Zero sur Active. Bon mercredi.
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3: Belle matinée, bon mercredi avec Active. 11h, on écoutera Bruno Mars, tiens, avec On My Soul, j'adore. Avant cela, petit détour par vos idées sorties. Tout ce qu'il y a à faire autour de chez nous, c'est l'Active Agenda maintenant avec Sandra. Bonjour.
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5: Salut tout le monde, on débute avec la fête de la châtaigne à la Tour en Jarret les 17 et 18 octobre. Samedi, place à la 27e course de la châtaigne avec des épreuves pour petits et grands. Dimanche, dès 10h30, profitez d'une journée festive avec spectacles, animations, producteurs locaux, artisans et une cinquantaine d'exposants. Les enfants auront aussi leurs animations. Restauration sous chapiteau dès 11h30. Toutes les infos sur la page Facebook Fête de la Châtaigne 42. Le Psy Pop Festival, premier festival culture et santé mentale dans le forêt, vous donne rendez-vous du mercredi 14 au dimanche 18 octobre à Montbrison pour une programmation culturelle dédiée à la santé mentale. Art, culture, échanges et rencontres avec des professionnels, une occasion de s'informer, sensibiliser, déstigmatiser et prendre soin de soi autrement. Moment fort du festival, une grande soirée concert vous attend ce vendredi 16 octobre avec les meilleurs tubes des années 90 et 2000, le tout à prix libre. Réservation en ligne ou par téléphone auprès de l'association CPTS Loire-Forêt. Et puis l'association Graines de Coquelicot Tous contre le cancer organise un grand karaoké dansant solidaire le samedi 24 octobre à partir de 19h à la salle de l'ERA à Périgneux. Au programme, une soirée conviviale avec repas, paella poulet et karaoké dansant pour partager un bon moment tout en soutenant une belle cause. Pensez à réserver par téléphone avant le lundi 19 octobre. L'intégralité des bénéfices sera reversée pour soutenir les personnes touchées par le cancer et leurs familles. Et pour finir, deux journées de golf solidaire sont organisé ces samedis 17 et dimanche 18 octobre au profit de la Ligue contre le cancer du sein. La première se déroulera au golf des Étangs à Savigneux ce samedi, puis la seconde au golf du Forêt à Crintilleux ce dimanche. Au programme, une compétition ouverte à tous, de nombreux lots à gagner, un concours de drive et d'approche, ainsi qu'un cocktail de clôture avec remise des prix. Tous les bénéfices seront reversés à la Ligue contre le cancer. Voilà, c'est tout pour aujourd'hui. Je vous dis à bientôt dans l'Active Agenda.
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3: Merci beaucoup Sandra. D'autres idées sorties dispo sur notre site internet et notre application Active. Allez, c'est le retour de tous les hits de la Loire avec Bruno Mars maintenant et On My Soul.

c'était Sean Paul avec Rockabye sur Active. 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

Un petit peu de degré supplémentaire, c'était cool. C'était Rosalia avec Despecha, sélection Gold Active de Corona. Que de souvenirs avec The Rhythm of the Night et Adèle Castillon était avec toi sur Active.

0: toujours aussi bon, le hit de Coldplay de Beyoncé avec Him for the Weekend sur Active. Pour notre fin de matinée, il est temps de retrouver maintenant notre info en plus. Et c'est un chiffre waouh aujourd'hui. Écoutez-moi bien, 49% des Ligériens estime que parler intimement avec une intelligence artificielle, c'est déjà une forme d'infidélité. Alors, je veux pas mettre le bazar dans les couples, etc., etc., mais sachez que dans votre entourage, 20% des gens ont déjà eu ce genre de conversation avec une IA. Ça me viendrait pas à l'idée, moi. Portugal The Man en approche et Superbus Rory aussi avec Butterfly sur Active.
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2: Merci d'avoir choisi Active pour votre début d'après-midi. Il est midi, on écoutera Ed Sheeran avec Bad Habits. On va retrouver aussi les titres développés à midi 10 dans quelques instants. Mais tout de suite, Valentin Barthévian, coup d'œil à la météo.
3: Ouais, on va être bien cet après-midi. Il y avait un peu de nuages ce matin. Et cet après-midi, ça va être de plus en plus dégagé au cours de la journée. Côté température, on va atteindre les 20 degrés pour les maxis à Firminy et à Saint-Etienne. 21 à Saint-Chamond, 22 à Saint-Galmy, à Feurs et à Roanne. 23 degrés à Montbrison et jusqu'à 24 degrés attendus dans le sud du département, notamment du côté de Saint-Pierre-de-Beuf.
2: Et Valentin, dans quelques instants, c'est le journal de midi 10, on va parler de quoi ?
3: À la une, pas de panique, si vous avez entendu des sirènes il y a quelques minutes à Riorges, rien de grave, il s'agissait d'un simple test des nouvelles sirènes d'alerte à la population qui ont été installées. Après les lycéens hier, c'était au tour des retraités de manifester ce matin. Deux rassemblements sont en cours dans la Loire, l'un à Saint-Etienne, l'autre à Roanne. Il est notamment réclamé une revalorisation immédiate de 5%. Et puis, il n'y a plus aucun club ligérien en Coupe de France de basket après la chorale. C'est le SCAB qui a été éliminé hier soir face à la JDA Dijon.
2: Merci Valentin. Allez, petite pause et on se retrouve d'ici à moins de 10 minutes. On écoutera Louane avec Conduire et maintenant c'est Ed Sheeran avec Bad Habits sur Active.

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1: Louane avec Conduire sur Active. On joue dans quelques minutes avec votre semaine 100% loisirs sur Active. On se prépare, DJ Goja, Jason Derulo avec Michiko. Et on retrouve Valentin Barthévian pour le journal de midi 10. Rebonjour Valentin.
2: Rebonjour Jérôme et bonjour à tous. À la une, en ce mois d'octobre rose, la prévention contre les cancers du sein s'intensifie. Alors, si l'on parle fréquemment de celui qui touche les femmes, on ne le sait pas souvent, mais les hommes en sont également victimes. Pourtant, la communication autour est beaucoup moins accessible. Un constat qu'a réalisé Jean-Luc Poinceau, ligérien, lui-même atteint d'un cancer du sein.
3: Je trouve pas. Moi, j'ai qu'une envie, c'est qu'on m'invite à un congrès ou une réunion. Je parle de ce problème-là pour les hommes. Parce que les femmes sont bien. Je pense qu'elles sont bien au fait parce que on a toujours parlé du cancer du sein de la femme. On ne plaisante pas avec ça. Donc, les hommes, c'est venu après. Quand vous dites vous avez le cancer du sein, vous dites ah bon, chez les hommes, ça existe. Bah ouais, ça existe. Les dernières études en 2023 officielles, c'est 61 000 cancers du sein chez les femmes, c'est 1% pour les hommes. Donc vous vous dites, merde, c'est moi qui suis, donc ça fait à peu près 600 cas par an. Suivant les années, ça augmente un petit peu, mais non, je me suis pas dit, non, c'est que pour les femmes, non.
2: Un des propos recueillis par Matteo Susa a noté que le cancer du sein chez l'homme représente moins d'1% de l'ensemble des cancers du sein, ce qui correspond à environ 500 à 600 nouveaux cas diagnostiqués par an en France. Après les jeunes, ce sont les retraités qui se sont mobilisés. Aujourd'hui, l'intersyndicale a appelé à des rassemblement dans la Loire. Il y a eu deux rendez-vous, l'un à 11h à Saint-Étienne devant les locaux. Il y a eu deux rendez-vous, l'un à 11h à Saint-Étienne devant les locaux d'Agir Carcassonne.

0: France après l'élimination déjà la semaine dernière de la Chorale de Rouen dès son entrée en lice. Le SCAB a été éliminé hier soir à son tour. Pensionnaire d'élite 2, la hiérarchie a été respectée hein, puisque pour ce 32e de finale, il faut dire que les hommes de Julien Cortet défient la JDA Dijon qui est quand même leader de première division. Une défaite 82-71. Prochain match en championnat vendredi à l'Arena contre Évreux. Toujours en sport, il y avait de la Ligue des Champions hier soir. Un rendez-vous que les fans de foot ratent très rarement. Après avoir longtemps résisté face à Arsenal, Lille s'est finalement incliné 3-0 dans la dernière demi-heure. De son côté, l'autre club français, le RC Lens, s'est incliné à domicile face au Sporting Portugal 2-0. Place ce soir à une très belle affiche. Le choc entre le Paris Saint-Germain et Manchester City. Coup d'envoi de la rencontre à 21h. 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La Vogue de Firmini qui restera dans l'Ondaine jusqu'à dimanche.
1: Merci Valentin. On file retrouver DJ Goja et Jason Derulo pour votre début d'après-midi. C'est Michiko sur Active.

0: Toujours autant de plaisir de passer l'après-midi avec vous sur Active et d'écouter tous les hits de la Loire. DJ Goja, Jason Derulo, c'était Michiko.
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0: Exactement, c'est ce qu'on vous propose toute la semaine. Semaine 100% loisirs à quelques jours des vacances sur Active. On vous fait du bien, on vous fait bouger. 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
0: En attendant vos appels du côté du standard. On écoutera un des morceaux que j'adore en ce moment, celui de Joker avec Nouméa sur Active.
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0: Nous étions en 2013, hein, 2013 qui est aussi l'année de la sortie de la PlayStation 4 et de l'iPhone 5S. C'était Daft Punk et Pharrell Williams avec Get Lucky. 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Base Persuades arrive dans un instant, ça sera Miley sur Active.
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0: Persuades, c'était Miley Cyrus. Miley maintenant sur Active, la radio de la Loire. Je vous retrouve demain à partir de 10h pour de nouvelles aventures dans les matins Active, les nouvelles aventures de Laurent dans le Drive Active, ça sera tout à l'heure à 16h. Et puis la playlist Active va démarrer dans quelques instants à partir de 13h. Avant 13h, s'il y a The Greatest. Et pour vous quitter, vos idées sorties sont là, l'Active Agenda avec Sandra, bonjour.
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2: Salut tout le monde, on débute avec la fête de la châtaigne à la Tour en Jarret les 17 et 18 octobre. Samedi, place à la 27e course de la châtaigne avec des épreuves pour petits et grands. Dimanche, dès 10h30, profitez d'une journée festive avec spectacles, animations, producteurs locaux, artisans et une cinquantaine d'exposants. Les enfants auront aussi leurs animations. Restauration sous chapiteau dès 11h30. Toutes les infos sur la page Facebook Fête de la Châtaigne 42. Le Psy Pop Festival, premier festival culture et santé mentale dans le forêt, vous donne rendez-vous du mercredi 14 au dimanche 18 octobre à Montbrison pour une programmation culturelle dédiée à la santé mentale. Art, culture, échanges et rencontres avec des professionnels, une occasion de s'informer, sensibiliser, déstigmatiser et prendre soin de soi autrement. Moment fort du festival, une grande soirée concert vous attend ce vendredi 16 octobre avec les meilleurs tubes des années 90 et 2000, le tout à prix libre. Réservation en ligne ou par téléphone auprès de l'association CPTS Loire-Forêt. Et puis l'association Graines de Coquelicot Tous contre le cancer organise un grand karaoké dansant solidaire le samedi 24 octobre à partir de 19h à la salle de l'ERA à Périgneux. Au programme, une soirée conviviale avec repas, paella poulet et karaoké dansant pour partager un bon moment tout en soutenant une belle cause. Pensez à réserver par téléphone avant le lundi 19 octobre. L'intégralité des bénéfices sera reversée pour soutenir les personnes touchées par le cancer et leurs familles. Et pour finir, deux journées de golf solidaire sont organisées ces samedis 17 et dimanche 18 octobre au profit de la Ligue contre le cancer du sein. La première se déroulera au golf des Étangs à Savigneux ce samedi, puis la seconde au golf du Forêt à Craintilieux ce dimanche. Au programme, une compétition ouverte à tous, de nombreux lots à gagner, un concours de drive et d'approche, ainsi qu'un cocktail de clôture avec remise des prix. Tous les bénéfices seront reversés à la Ligue contre le cancer. Voilà, c'est tout pour aujourd'hui. Je vous dis à bientôt dans l'Active Agenda.
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0: Anthony Perel.
1: Bonjour à tous, à la une, quelques jeunes mobilisés à Saint-Étienne ce matin encore avec des blocages et des feux de poubelle recensés. Si la grogne lycéenne est redescendue d'un cran dans le département, un petit groupe a repris le mouvement à l'aube. Les transports en commun ont un temps été perturbés sur l'agglo stéphanoise. Pas de panique si vous habitez Riorges et que vous avez entendu la sirène retentir à plusieurs reprises en fin de matinée. Il ne s'agissait pas d'une alerte en lien avec un danger imminent, mais d'une série de tests, puisque les nouvelles sirènes viennent d'être installées, précise la préfecture. C'est peut-être le stéphanois le plus connu mondialement. Pierre Gagnaire est à Saint-Étienne aujourd'hui. Il sera en séance de dédicace à la librairie de Paris ce soir à partir de 18h. Le chef triplement étoilé sera accompagné du dessinateur Martin Véron avec qui il a réalisé la BD Gagnaire, le cuisinier malgré lui. Et puis le chaudron se remplit à vitesse grand V pour la réception de Nantes. Dans 10 jours, plus de 30 000 billets ont déjà été vendus avant même l'ouverture de la vente au grand public prévue demain à 9h. Avant ce classique du championnat de France, les Verts, leaders, iront au Red Star, deuxième, ce sera samedi soir.

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1: Bonjour à tous, à la une, quelques jeunes mobilisés à Saint-Étienne ce matin encore avec des blocages et des feux de poubelle recensés. Si la grogne lycéenne est redescendue d'un cran dans le département, un petit groupe a repris le mouvement à l'aube. Les transports en commun ont un temps été perturbés sur l'agglo stéphanoise. Pas de panique si vous habitez Riorges et que vous avez entendu la sirène retentir à plusieurs reprises en fin de matinée. Il ne s'agissait pas d'une alerte en lien avec un danger imminent, mais d'une série de tests, puisque les nouvelles sirènes viennent d'être installées, précise la préfecture. C'est peut-être le stéphanois le plus connu mondialement. Pierre Gagnaire est à Saint-Étienne aujourd'hui. Il sera en séance de dédicace à la librairie de Paris ce soir à partir de 18h. Le chef triplement étoilé sera accompagné du dessinateur Martin Véron avec qui il a réalisé la BD Gagnaire, le cuisinier malgré lui. Et puis le chaudron se remplit à vitesse grand V pour la réception de Nantes. Dans 10 jours, plus de 30 000 billets ont déjà été vendus avant même l'ouverture de la vente au grand public prévu demain à 9h. Avant ce classique du championnat de France, les Verts, leaders, iront au Red Star, deuxième. Ce sera samedi soir.
0: Jusqu'à 16h.

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1: Bonjour à tous, à la une, quelques jeunes mobilisés à Saint-Étienne ce matin encore avec des blocages et des feux de poubelle recensés. Si la grogne lycéenne est redescendue d'un cran dans le département, un petit groupe a repris le mouvement à l'aube. Les transports en commun ont un temps été perturbés sur l'agglo stéphanoise. Pas de panique si vous habitez Riorges et que vous avez entendu la sirène retentir à plusieurs reprises en fin de matinée. Il ne s'agissait pas d'une alerte en lien avec un danger imminent, mais d'une série de tests, puisque les nouvelles sirènes viennent d'être installées, précise la préfecture. C'est peut-être le stéphanois le plus connu mondialement. Pierre Gagnaire est à Saint-Étienne aujourd'hui. Il sera en séance de dédicace à la librairie de Paris ce soir à partir de 18h. Le chef triplement étoilé sera accompagné du dessinateur Martin Véron avec qui il a réalisé la BD Gagnaire, le cuisinier malgré lui. Et puis le chaudron se remplit à vitesse grand V pour la réception de Nantes. Dans 10 jours, plus de 30 000 billets ont déjà été vendus avant même l'ouverture de la vente au grand public prévue demain à 9h. Avant ce classique du championnat de France, les Verts, leaders, iront au Red Star, deuxième, ce sera samedi soir.

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0: Active, il est 16h. Bienvenue, c'est parti pour le drive de ce mercredi, Laurent avec vous et Shakira dans un instant. On écoutera Gims aussi. Gims avec des accords à retrouver après la météo. Mais d'abord les infos, l'actu dans la Loire avec Anthony Perel à 16h. Salut Anthony.
1: Salut Laurent, salut à tous. À la une, quelques jeunes mobilisés à Saint-Étienne ce matin avec des blocages et des feux de poubelle recensés. Si la grogne lycéenne est redescendue d'un cran dans notre département, un petit groupe d'individus a repris le mouvement à l'aube, notamment au Portail Rouge à la Métard. 5 mineurs ont été interpellés pour outrage et dégradation. 4 sont toujours en garde à vue actuellement. À noter qu'un rassemblement a eu lieu devant le commissariat de Foriel à la mi-journée. Des membres de la CGT et des jeunes ont protesté contre l'interpellation de ces derniers et ils ont réclamé la libération des jeunes. Pas de panique si vous habitez Riorges et que vous avez entendu la sirène retentir à plusieurs reprises en fin de matinée. Il ne s'agissait pas d'une alerte en lien avec un danger imminent, mais d'une série de tests, puisque de nouvelles sirènes viennent d'être installées, précise la préfecture. Gare à cette arnaque aux faux PV. Ces derniers temps, il y a une recrudescence de ces petits papiers posés sur les véhicules un peu partout en France. Un QR code renvoie vers un faux site conçu pour récupérer vos données bancaires, en vous expliquant qu'il faut régler une amende pour une dite infraction au stationnement payant. Les autorités rappellent qu'aucun document papier déposé sur un véhicule ne comporte de QR code. C'est peut-être le Stéphanois le plus connu mondialement. Pierre Gagnaire est à Saint-Étienne. Il sera en dédicace à la librairie de Paris ce soir à partir de 18h. Le chef triplement étoilé sera accompagné du dessinateur Martin Véron, avec qui il a réalisé la BD Gagnère, le cuisinier malgré lui. On passe au sport en foot. Sale mardi pour les clubs français en Ligue des Champions. 5 buts encaissés, 0 marqué et 2 défaites à l'arrivée. Lens et Lille ont perdu le Nord respectivement face au Sporting Portugal et Arsenal. Ce soir, Paris va tenter de faire mieux pour ce qui est le choc de cette deuxième journée de Ligue des Champions. Déplacement sur la pelouse de Manchester City, de l'ancien Lyonnais Ryan Cherki notamment. Coup d'envoi 21h. Chez nous, le chaudron se remplit à vitesse grand V pour la réception de Nantes dans 10 jours. Plus de 30 000 billets déjà écoulés avant même l'ouverture de la vente au grand public prévue demain à 9h. Avant ce classique du championnat de France, les Verts leaders iront au Red Star deuxième. Ce sera samedi soir.
2: Ok, let's go.
1: 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Cet après-midi, c'est demi-tarif à la Vogue des Noix de Firminy. Près de 250 manèges et attractions sont installés jusqu'à la fin de la semaine. Il sera possible d'en profiter ce mercredi jusqu'à 22h.
0: On passe à la météo maintenant, Anto.
1: Avec un ciel peu nuageux du matin au soir, c'est ce qui est prévu demain par Météo France pour la Loire. Il y aura une petite quinzaine de degrés au thermomètre avant midi. Et puis l'après-midi, ça va grimper jusqu'à 26 max attendu dans le Roanne et le Forêt, 25 espérés dans le JL Pila et 24 annoncés sur le bassin stéphanois et la vallée de l'Andenne.
0: Eh ben merci Anthony, retour de l'actu dans une heure sur Active. D'ici là, Shakira pour démarrer cette nouvelle heure juste après Gims. Voici des accords sur

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0: L'après-midi, c'était Agua sur la radio de la Loire. Le mercredi, c'est le jour des enfants. C'est aussi le jour des sorties ciné. Ça, on en parlera tout à l'heure. Mais c'est le jour des enfants. Il reste plus que 2 jours d'école avant les vacances de la Toussaint. C'est pour ça qu'on vous offre des loisirs et du fun toute la semaine sur Active. Restez bien dans le coin, on jouera d'ici une demi-heure pour vous offrir un petit moment d'évasion à passer en famille. D'ici là, Another pour les hits. Et la Minute Culture, on va s'intéresser à la cité du Corbusier à Firminy. Je ne sais pas si vous le saviez, mais c'est le plus grand ensemble architectural du Corbusier au monde. Et on va décrypter ça dans moins d'un quart d'heure.
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1: Allez, c'est l'heure d'apprendre des choses sur Active. Et aujourd'hui, direction Londaine, direction Firminy. Est-ce que vous saviez que c'était chez nous que se trouvait le plus grand ensemble architectural du Corbusier au monde? D'abord, c'est qui Le Corbusier? C'était un architecte qui est né en 1887 en Suisse, Charles-Édouard Jeanneret. De son patronyme, c'est l'un des architectes les plus influents du XXe siècle, avec des réalisations aux quatre coins du monde. On lui doit notamment la célèbre Villa Savoie près de Paris, la cité radieuse de Marseille, mais aussi le Capitole de Chandigarh en Inde, où il participe à la conception d'une nouvelle capitale. Carrément, rien que ça. Et chez nous, à Firminy, tout commence dans les années 1950. Pourquoi Le Corbusier débarque dans Londaine? Parce que la ville veut construire un quartier moderne, plus lumineux, plus aéré et mieux adapté à la vie quotidienne. C'est le projet Firminy Vert. C'est là que la ville fait appel au Corbusier et Le Corbusier imagine plusieurs bâtiments majeurs, une maison de la culture, une unité d'habitation, un stade et une église, un véritable laboratoire d'architecture moderne, dessiner une ville comme ça, en plein cœur de la Loire, avec ses contraintes. Le plus étonnant, c'est que tout n'a pas été construit de son vivant au Corbusier, parce qu'il était quand même assez âgé finalement quand il a commencé le projet. L'église Saint-Pierre, par exemple, n'a été achevée qu'en 2006, soit plus de 40 ans après sa mort, en 1965. Autre fierté locale, la Maison de la Culture, qui fait partie depuis 2016 des œuvres architecturales de Le Corbusier, inscrite au patrimoine mondial de l'UNESCO, comme quoi pas besoin de partir à l'autre bout du monde pour découvrir un monument de l'architecture mondiale. Il suffit de prendre la direction de Firminy. Voilà, la Minute Culture sur Active pour élever votre savoir sur de solides fondations. Nous, on y retourne avec tous les hits de la Loire. Taylor Swift maintenant avec Passion Zero en nouveauté. Et vous bougez pas, dans moins d'un quart d'heure, on va jouer ensemble pour vous offrir des loisirs et du fun à quelques jours des vacances.

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0: Sean Paul en souvenir dans le drive actif de ce mercredi, c'était Temperature. La température qui continue de monter avec Bad Bunny pour la suite. Le nouveau Marine et l'Active Agenda. Mais d'abord, on joue.
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0: nouveau Marine sur Active, c'était Tricheur. Dans un instant, le regretté Kavinsky accompagné d'Angèle et Phoenix. La version des Jeux de Paris de Night Call. Ce sera juste après l'Active Agenda, les bons plans du week-end avec Sandra.
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2: Salut tout le monde, on débute avec la fête de la châtaigne à la Tour en Jarret les 17 et 18 octobre. Samedi, place à la 27e course de la châtaigne avec des épreuves pour petits et grands. Dimanche, dès 10h30, profitez d'une journée festive avec spectacles, animations, producteurs locaux, artisans et une cinquantaine d'exposants. Les enfants auront aussi leurs animations. Restauration sous chapiteau dès 11h30. Toutes les infos sur la page Facebook Fête de la Châtaigne 42. Le Psy Pop Festival, premier festival culture et santé mentale dans le forêt, vous donne rendez-vous du mercredi 14 au dimanche 18 octobre à Montbrison pour une programmation culturelle dédiée à la santé mentale. Art, culture, échanges et rencontres avec des professionnels, une occasion de s'informer, sensibiliser, déstigmatiser et prendre soin de soi autrement. Moment fort du festival, une grande soirée concert vous attend ce vendredi 16 octobre avec les meilleurs tubes des années 90 et 2000, le tout à prix libre. Réservation en ligne ou par téléphone auprès de l'association CPTS Loire-Forêt. Et puis l'association Graines de Coquelicot Tous contre le cancer organise un grand karaoké dansant solidaire le samedi 24 octobre à partir de 19h à la salle de l'ERA à Périgneux. Au programme, une soirée conviviale avec repas, paella poulet et karaoké dansant pour partager un bon moment tout en soutenant une belle cause. Pensez à réserver par téléphone avant le lundi 19 octobre. L'intégralité des bénéfices sera reversée pour soutenir les personnes touchées par le cancer et leurs familles. Et pour finir, deux journées de golf solidaire sont organisées ces samedis 17 et dimanche 18 octobre au profit de la Ligue contre le cancer du sein. La première se déroulera au golf des Étangs à Savigneux ce samedi, puis la seconde au golf du Forêt à Craintilleux ce dimanche. Au programme, une compétition ouverte à tous, de nombreux lots à gagner, un concours de drive et d'approche, ainsi qu'un cocktail de clôture avec remise des prix. Tous les bénéfices seront reversés à la Ligue contre le cancer. Voilà, c'est tout pour aujourd'hui. Je vous dis à bientôt dans l'Active Agenda.
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0: Active, il est 17h. Belle fin de journée tout le monde. Bon mercredi avec dans un instant Marguerite pour les hits et Temper City. On réfléchira aussi ensemble autour du casse-tête juste après la météo. Mais d'abord les infos, l'actu en deux minutes avec Anthony Perel à 17h. Salut Anthony.
1: Salut Laurent, salut à tous. À la une, quelques jeunes mobilisés à Saint-Étienne encore ce matin avec des blocages et des feux de poubelle recensés. Si la grogne est redescendue d'un cran dans le département, un petit groupe d'individus a repris le mouvement à l'aube, notamment au Portail Rouge à la Métard. 5 mineurs ont été interpellés pour outrage et dégradation. 4 sont toujours en garde à vue actuellement. À noter qu'un rassemblement a eu lieu devant le commissariat de Foriel à la mi-journée pour réclamer la libération des personnes arrêtées. Des jeunes et des membres de la CGT étaient notamment mobilisés. L'actu, c'est aussi cette sortie de route à l'Étra. Un homme de 59 ans a été gravement blessé, route des Brossettes cet après-midi. Pour une raison qui reste encore à déterminer, la voiture a terminé sa course dans le fossé. Le conducteur a été transporté en urgence absolue à l'hôpital Nord. Octobre rose bat son plein avec plusieurs rendez-vous organisés tout au long de ce mois aux quatre coins du département pour récolter des fonds, mais également faire de la prévention au sujet du cancer du sein qui touche 60 000 femmes chaque année. L'occasion pour Fabienne Couvreur, directrice de la Ligue contre le cancer de la Loire, de nous parler de cette maladie. On l'écoute.
2: Alors aujourd'hui, le cancer, on le sait, a des facteurs de risque. Ces facteurs de risque qui sont notamment la sédentarité, le surpoids ou l'obésité est un facteur de risque supplémentaire. L'objectif, bien sûr, c'est un mouvement de solidarité face aux plus de 60 000 femmes qui sont touchées chaque année en France par le cancer du sein. 1% d'hommes, il ne faut pas les oublier. Mais pour nous, c'est rendre le message le plus accessible possible.
1: Ah oui, Fabien Couvreur le disait, 600 hommes sont également touchés par le cancer du sein chaque année. C'est peut-être le Stéphanois le plus connu mondialement. Pierre Gagnaire est à Saint-Étienne aujourd'hui. Il se rend dédicace à la librairie de Paris. D'ici maintenant, une heure, le chef triplement étoilé sera accompagné du dessinateur Martin Véron, avec qui il a réalisé la BD Gagnère, le cuisinier malgré lui. On passe au sport. En foot, sale mardi pour les clubs français en Ligue des Champions. 5 buts encaissés, 0 marqué, 2 défaites à l'arrivée. Lens et Lille ont perdu le Nord, respectivement contre le Sporting Portugal et Arsenal. Ce soir, Paris va tenter de faire mieux pour ce qui constitue le choc de cette deuxième journée de Ligue des Champions. Déplacement à Manchester City à 21h. Et puis, chez nous, le chaudron se remplit à vitesse grand V pour la réception de Nantes dans 10 jours. Ce sont déjà plus de 30 000 billets qui ont trouvé preneur.
0: Allez, on passe à la météo. Le temps pour demain, Anthony.
1: On part sur un ciel peu nuageux du matin au soir. Il fera une petite quinzaine de degrés avant même la pause de midi. Puis l'après-midi, ça va grimper jusqu'à 26 dans le Roannais et le Forêt. 25 attendus dans le Gier et le Pilat et 24 sur le bassin stéphanois.
0: 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Eh ben merci Anto. Dans un instant, le casse-tête. On va réfléchir ensemble autour d'une énigme à résoudre sur Active. Après Marguerite pour les hits ou encore Temper City. Voici Self Aware sur la radio de la Loire. Soyez les bienvenus tout le monde. Bon mercredi, bon courage sur le chemin du retour à la maison. On fera aussi un point actif futé dans le prochain quart d'heure. Alors

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1: Et comme tous les soirs dans le Drive Active, une énigme à résoudre en 15 minutes et sans tricher. C'est parti pour le casse-tête du Drive Active. On se concentre. Voici l'énigme de ce mercredi. Je peux être de départ, de vue ou de vente. Qui suis-je? Je peux être de départ, de vue ou de vente. À votre avis, qui suis-je?
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1: Et pendant que vous réfléchissez, on écoute UGL avec Jamaican pour la suite du Drive. Et on fera un point sur la route dans 3 minutes.
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20: Avec des difficultés uniquement sur le bassin stéphanois, ça coince du parc de l'Europe jusqu'au viaduc de la Ric quand vous partez en direction de Firminy et de la vallée de Londaine. Et puis la 72 est chargée dans les deux sens entre Geoffroy Guichard et Style à Rennes, bien méchant, Rouennais, Forêt, Pont-de-Givor, RS.
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2: Et comme tous les soirs, on vous fait bosser sur le chemin du retour à la maison avec nos énigmes. Dans le casse-tête, je peux être de départ, de vue ou de vente. Qui suis-je ? C'est la question que je vous posais ce soir. Je peux être de départ, de vue et de vente. Pour une fois, Anthony avait la bonne réponse. C'était le point, évidemment, le point de départ qui permet de tout commencer. Voilà, le point de départ, le point de vue. En fonction de là où on se trouve, on peut avoir un point de vue différent sur les choses, un avis également. Et puis le point de vente matérialise le magasin, par exemple, le comptoir, l'endroit où on peut acheter quelque chose, le point de vente. Le point était donc notre réponse ce soir pour le casse-tête. C'est assez facile ce soir. Bravo si vous l'aviez. On y retourne avec, dans un instant, l'actu en une minute. On retrouvera Valentin Barthévian aussi pour l'actu média. Et puis on aura tous les hits de la Loire pour vous faire profiter de cette fin de journée avec J Balvin dans un instant. Et Lucas Graham tout de suite. Voici Seven Years sur Active. Bienvenue, c'est le Drive.

0: Lucas Graham, c'était 7 Years sur la radio de la Loire. Avant d'en trouver Valentin Barthévian pour l'actu média, voici les infos, l'actu en une minute, Anthony Perel.
1: Et à la une, ce grave accident. Cet après-midi, un homme a été transporté en urgence absolue à l'hôpital Nord après une sortie de route à Lettra vers 14h30. Pour une raison qui reste encore à déterminer, la voiture de la victime a terminé sa course dans le fossé. Pas de panique si vous habitez Riorges et que vous avez entendu la sirène retentir à plusieurs reprises en fin de matinée. Il ne s'agissait pas d'une alerte en lien avec un danger imminent, mais d'une série de tests, puisque de nouvelles sirènes viennent d'être installées. C'est ce que précise la préfecture de la Loire. Gare à cette arnaque, celle aux faux PV. Ces derniers temps, il y a une recrudescence de ces petits papiers posés sur les véhicules un peu partout en France. Un QR code renvoie vers un site officiel conçu pour récupérer vos données bancaires. En vous expliquant qu'il faut régler une amende pour une infraction au stationnement payant, les autorités rappellent qu'aucun document papier déposé sur un véhicule ne comporte de QR code. Et puis en foot, suite de la deuxième journée de Ligue des Champions avec un choc à suivre ce soir, Paris se déplace sur la pelouse de Manchester City de l'ancien Lyonnais Ryan Cherki. Coup d'envoi du match à 21h.
0: Eh ben merci Anthony, retour de l'actu dans une demi-heure. Valentin Barthévian arrive avec l'actu média juste après J Balvin sur la radio de la Loire. Voici Azul dans le Drive Active de ce mercredi soir.

0: Teddy Bear sur Active, on vient d'écouter Chaussures Roses en nouveauté sur la radio de la Loire. Lui, il a des baskets blanches. C'est Valentin Barthévian. Salut Val.
1: Ouais, salut Laurent, bonsoir à tous.
0: Dans un instant, on va parler du grand écran, les sorties ciné de ce mercredi. Ce sera juste après l'actu du petit écran avec toi. L'actu média, le programme télé et les audiences pour commencer. Qu'est-ce qui est arrivé en tête hier ?
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1: Eh bien, c'est France 3 qui termine en tête des audiences hier soir avec le téléfilm Monsieur qui a réuni 2 950 000 téléspectateurs. TF1 est deuxième avec Koh-Lanta All Stars qui a regroupé 2 770 000 curieux. Et puis c'est France 2 qui est troisième sur le podium avec le documentaire La Grande Histoire de la Marine. Vous étiez 1 500 000. Allez, on passe maintenant aux dernières actus du petit écran. D'abord, la semaine dernière, je vous parlais de la remise en jeu de 6 fréquences télé en 2027 par l'ARCOM. Vous savez, c'est le gendarme de l'audiovisuel. Eh bien, il y a un nouveau candidat, une chaîne portée par Radio Nova qui veut s'inspirer de l'ancienne version de Canal+. Selon Mathieu Pigas, le patron du groupe Combat qui rassemble notamment plusieurs festivals, les Inrecuptibles ou encore donc Radio Nova. Eh bien, c'est un projet qui veut mélanger humour, musique, culture et politique. Et puis, si vous aimez rigoler, vous allez adorer cette nouvelle émission sur Prime Video. La plateforme a dévoilé lundi le programme Les Fous du Bus, présenté par Ahmed Silla, qui embarque avec lui 6 humoristes pour traverser la France et tenter de faire rire des publics inattendus. Le tout pour la bonne cause. Ils auront 2 heures pour écrire leur sketch qui doit durer 5 minutes avant de jouer devant, par exemple, un club de rugby, dans un supermarché ou encore dans une maison de repos. À chaque représentation, les humoristes récoltent de l'argent au chapeau. L'argent qui sera reversé à l'association Ruban Rose, engagée dans la sensibilité et la lutte contre le cancer du sein. Ce soir, qu'est-ce qu'on regarde à la télé ? Bien sûr, TF1, on va pouvoir regarder la suite de la 3e saison de Tracker. Sur France 2, on nous propose le téléfilm dramatique On aboie en silence. Si vous préférez voyager, rendez-vous sur France 3 avec Des racines et des ailes, Passion patrimoine, Mon île en Normandie. Sur France 4, c'est Johnny Hallyday symphonique. Si vous appelez sur France 5, vous tomberez sur La Grande Librairie. Et puis sur M6, c'est La France a un incroyable talent.

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2: Pavlo et Stromae sur Active, c'était des fleurs sur la radio de la Loire en ce mercredi soir. C'est le jour des enfants, le mercredi c'est aussi le jour des sorties ciné. Il y a le tout nouveau film avec Vincent Lindon, Tahar Rahim et Camille Cotin qui sort aujourd'hui. C'est le conte des Misérables qui est revisité. Libéré après 19 ans de bagne pour le vol d'un pain, Jean Valjean décide de changer de vie et de faire le bien autour de lui sous une fausse identité. Il devient un notable, respecté de tous, mais son passé va le rattraper. Les Misérables, le film de Victor Hugo, revisité. Le film de Fred Cavaillé à découvrir dès aujourd'hui dans les salles obscures de la Loire pour les plus petits. Il y a un film d'animation avec Moshi. Moshi, c'est un jeune chien au grand cœur. Il n'a pas un physique facile, il est un peu moche. Moshi, ça l'empêche pas d'avoir un rêve, participer au concours du plus beau chien. Est-ce qu'il va y arriver? Pour le savoir, allez voir Moshi avec les enfants dans les ciné de la Loire. Il y a plein d'autres films évidemment qui sortent ce mercredi. Il y a tous les hits de la Loire sinon sur Active avec Kalan dans un instant et Léonie aussi dans le prochain quart d'heure.
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11: 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En une minute, je vous donne les dernières infos avant les matchs du week-end sur la Chorale de Rouen et le SCAP Saint-Etienne Métropole.
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2: Futé. Allez, avant le retour des hits, on fait un point sur la route, Anthony.
33: Oui, on a quelques légers coups de frein sous le tunnel de Firminy dans le sens Saint-Monistrol. Un petit kilomètre de ralentissement. Ça coince sur la RN88 un peu plus haut, entre un peu plus à l'est, plutôt entre le HPL et Bellevue. Quand vous partez en direction de Londaine, on a un petit kilomètre de ralentissement dans la montée du col de Laborie. Pour le reste du bassin stéphanois, c'est fluide, tout comme le Forêt, le Roidet, le Pont de Givors.
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Léonie sur Active, c'était By Your Side sur la radio de la Loire en ce mercredi, jour de tarifs réduits à la Vogue des Noix à Firminy. On en profite, les manèges et attractions qui ont envahi les rues et les places de la cité à Pelou vous attendent tout au long de la journée encore, tout au long de la journée demain, après-demain aussi, puis tout ce week-end, la Vogue des Noix, édition 2026 qui se clôturera dimanche par le Corso. Si vous voulez toutes les infos sur le Corso de dimanche, eh ben allez faire un petit tour dans l'Active Agenda. Les infos sont sur activeradio.com et sur les applis. Nous, on écoute Miley Cyrus maintenant, nouveauté Active, c'est pour rejoindre les 18h avant les infos. Let's go.

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0: Active, il est 18h. Très belle fin de journée tout le monde avec tous les hits de la Loire. Bruno Mars dans un instant et Joker pour démarrer cette nouvelle heure. La météo avant ça et les infos en 2 minutes. L'actu dans la Loire avec Anthony Perel à 18h. Salut Anthony.
1: Salut Laurent, bonsoir à tous. À la une, quelques jeunes mobilisés à Saint-Étienne ce matin avec des blocages et des feux de poubelle recensés. Si la grogne lycéenne est redescendue d'un cran dans le département, un petit groupe d'individus a repris le mouvement à l'aube, notamment au Portail Rouge à la Métard. 5 mineurs ont été interpellés pour outrage et dégradation. 4 étaient toujours en garde à vue en début d'après-midi. À noter qu'un rassemblement de cégétistes a eu lieu devant le commissariat de Foriel à la mi-journée pour réclamer la libération des personnes arrêtées. En prévision de ce samedi, le fameux 17 octobre et cette mobilisation nationale, la préfecture prend des mesures. Un nouvel arrêté interdit le port et le transport d'armes et de divers objets et pyrotechnies inflammables dans 9 communes dès demain matin et jusqu'à la fin du week-end. La liste des villes concernées se trouve sur notre site et notre appli. L'actu, c'est aussi cette sortie de route à l'Étra. Un homme de 59 ans a été gravement blessé route des Brossettes cet après-midi. Pour une raison qui reste encore à déterminer, sa voiture a terminé sa course dans le fossé. Le conducteur a été transporté en urgence absolue à l'hôpital Nord. C'est peut-être le Stéphanois le plus connu au monde. Pierre Gagnaire est à Saint-Étienne. Actuellement, il est en séance de dédicace à la librairie de Paris. Ça va se dérouler ce soir, ça vient de débuter. Le chef triplement étoilé vous attend. Il est accompagné du dessinateur Martin Véron, avec qui il a réalisé la BD Gagnère, le cuisinier malgré lui. On passe au sport en foot, sale mardi pour les clubs français en Ligue des Champions. 5 buts encaissés, 0 marqué, 2 défaites à l'arrivée. Lens et Lille ont perdu le Nord, respectivement, face au Sporting Portugal et Arsenal. Ce soir, Paris va tenter de faire un peu mieux pour ce qui constitue le choc de cette deuxième journée de Ligue des Champions. Déplacement sur la pelouse de Manchester City à 21h. Chez nous, le chaudron se remplit à vitesse grand V pour la réception de Nantes. Dans 10 jours, plus de 30 000 billets ont déjà été écoulés avant même l'ouverture de la vente au grand public qui est prévue demain 9h. Avant ce classique du championnat de France, les Verts, leaders, iront au Red Star deuxième samedi soir à 20h. Et puis,
2: okay, let's go.
1: C'est le bon plan pour s'amuser sans se ruiner. Cet après-midi, c'est demi-tarif à la Vogue des Noix de Firminy. Près de 250 manèges et attractions sont installés sur place. Il sera possible d'en profiter jusqu'à 22h ce soir.
0: On passe à la météo. Le temps prévu pour demain, ça donne quoi, Anto ?
1: Un ciel peu nuageux annoncé du matin au soir par les services de Météo France. Il fera une petite quinzaine de degrés avant midi, puis l'après-midi, ça va grimper jusqu'à 26 max dans le Rouennais et le Forêt, 25 attendu dans le Gier et le Pilat, 24 sur le bassin stéphanois.
0: Eh bien merci Anthony. Dans un instant, on va vous faire découvrir Evoluplay à Andrézieux, un action game incroyable à gagner pour cette semaine spéciale loisirs et fun à l'approche des vacances. Restez ici, on joue après Bruno Mars pour les hits ou encore Joker en nouveauté. Voici Nouméa.

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0: fera un point sur la route aussi, mais d'abord on va jouer Cap sur Andrézieux.
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2: Et avant le retour des hits, Anthony, enfin point sur la route.
3: Oui, avec les deux mêmes difficultés qu'avant 18h, on a un petit kilomètre de ralentissement à Firminy sous le tunnel quand vous partez en direction de Monistrol. Et puis ça coince sur la RN 88 un peu plus en amont entre le Parc de l'Europe désormais et le viaduc de la Récamerie quand vous partez toujours sur l'Onden. Pour le reste, sur le bassin stéphanois, c'est fluide. Rouennais, Forêt, RS et même sur le pont de Givors, il y a plus grand monde. Bonne route.
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0: revenir active avec Inner Circle. On vient d'écouter Sweat, on va écouter Mauvais Joe. Dans un instant, il y aura la belle histoire de Valentin Barthévian aussi. Juste après l'actu en une minute à 18h30, Anthony Perel.
1: Et à la une, ce grave accident cet après-midi. Un homme a été transporté en urgence absolue à l'hôpital Nord après une sortie de route du côté de l'Étra. Il était 14h30 pour une raison qui reste encore à déterminer. Sa voiture a terminé sa course dans le fossé. Pas de panique si vous habitez Riorges et que vous avez entendu la sirène retentir à de multiples reprises en fin de matinée. Il ne s'agissait pas d'une alerte en lien avec un danger imminent, mais d'une série de tests puisque de nouvelles sirènes viennent d'être installées, précise la préfecture de la Loire. Gare à cette arnaque, celle aux faux PV. Ces derniers temps, il y a une recrudescence de ces petits papiers posés sur les véhicules un peu partout en France. Un QR code renvoie vers un faux site conçu pour récupérer vos données bancaires en vous expliquant qu'il faut régler une amende pour une soi-disant infraction au stationnement payant. Les autorités rappellent qu'aucun document papier déposé sur un véhicule ne comporte de QR code. Et puis on termine avec un rapide mot de foot suite de la deuxième journée de Ligue des Champions avec un choc à suivre ce soir. Le PSG se déplace sur la pelouse de Manchester City de l'ancien Lyonnais Ryan Cherki. Le coup d'envoi de la partie, c'est à 21h.
0: Eh ben merci Anthony, avant la belle histoire de Valentin, voici Mauvais Joe. Quant à l'actu, retour de l'info dans une demi-heure avec toi Anthony, on fera un point sur la route aussi tout à l'heure. Appelez-nous si vous avez vu quelque chose, 04 77 420 400.

0: Il est l'heure de retrouver la belle histoire de Valentin. De quoi tu nous parles aujourd'hui?
1: Aujourd'hui, je vais vous parler d'une belle histoire concernant le club de foot de Saint-Lieu qui a reçu la visite d'un influenceur pour son match de Coupe de France. D'abord, un peu de contexte, qualifié pour le cinquième tour de la compétition. Eh bien, Saint-Lieu, club qui évolue en D1, a hérité d'un gros bébé pour la première fois de son histoire, un club de Ligue 3, donc un club professionnel, Bourg-en-Bresse. C'est alors que l'influenceur spécialisé foot Stadito, qui cumule plus de 200 000 abonnés sur Instagram et YouTube et qui met en lumière des petits clubs, notamment pendant la Coupe de France avec son concept rêve de coupe, a lancé un concours, comme il le fait à chaque fois. Sur ses réseaux, il a proposé 4 matchs de clubs de district qui allaient affronter une Ligue 3 et il a annoncé se rendre au match de celui qui recueillait le plus de votes pour faire un reportage de qualité professionnelle. C'est donc Saint-Lieu qui a remporté le concours. Stadito s'est donc rendu à Saint-Paul-en-Jarret pour passer du temps avec les joueurs et les supporters pour ce qui était, disons-le, un peu le match de leur vie. Hein. Et il sortira le reportage demain à 18h sur sa chaîne YouTube. Alors malgré la défaite, assez logique, 5-1, forcément, c'était un rêve pour les joueurs de Saint-Lieu qui se sont confiés à son micro juste après le match.
2: J'ai crampé, j'ai cru, mon mollet il avait explosé. Demain au travail, je vais douiller alors qu'ils seront en récup demain, tu vois. On a tenu 35 minutes, on a coulissé comme des fous, on était comme des dingues. À chaque intervention qu'on faisait, il y avait un bout de fou. Ils prennent un rouge, je crois que c'est le meilleur moment de ma carrière quand ils ont pris le rouge. C'était comme un but.
3: Et dès qu'à chaque fois qu'on arrivait vers la cage de Bourg, ça poussait, le carton rouge comme ça a crié de partout. C'était des frissons, ça m'a fait des frissons sur le terrain, c'était un truc de fou.
1: Voilà, quand le meilleur moment de sa carrière, c'est quand l'équipe adverse se prend en rouge, ça en dit long, mais c'est ça aussi, la magie de la Coupe de France, des petites équipes qui vivent comme des pros le temps de quelques heures. Ce n'est pas la première fois que Stadito vient dans la Loire pour mettre en avant une équipe locale face à un gros club en Coupe de France. Il était par exemple déjà venu à Écotémoin lors de leur épopée qui les avait menés à affronter les Verts dans le Chaudron. Il avait également documenté le match du Haut-Pila il y a quelques années face à Andrézieux.

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0: Le son d'Alex Warren sur Active, c'était Eternity sur la radio de la Loire. 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Le remix de Mauvais Garçon arrive avec un point sur la route aussi, bougez pas.
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25: Et avant le retour des hits, Anthony, on fait un point sur la route avec toi.
26: RS Laurent, acceptez quelques légers coups de frein entre Bellevue et la Récamari quand vous partez sous la vallée de Londaine. C'est fluide partout, bonne route.
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1: Allez, c'est l'heure d'apprendre des choses sur Active. Et aujourd'hui, direction Firminy. On part dans l'Ondaine. Saviez-vous que c'était chez nous que se trouvait le plus grand ensemble architectural du Corbusier au monde? Oui, on sait qu'il y a un patrimoine, le Corbusier à Firminy, mais c'est le plus grand au monde, le Corbusier. C'est cet architecte suisse né en 1887, Charles-Édouard Jeanneret, de son patronyme. C'est l'un des architectes les plus influents du XXe siècle, avec des réalisations aux quatre coins de la planète. On lui doit notamment la célèbre Villa Savoie près de Paris, la Cité Radieuse de Marseille, mais aussi le Capitole de Chandigarh en Inde, où il participe à la conception d'une nouvelle capitale. Rien que ça. Chez nous, à Firminy, tout commence dans les années 1950. La ville a un projet. La ville veut construire un quartier moderne, plus lumineux, plus aéré et mieux adapté à la vie quotidienne du moment. C'est le projet Firminy Vert. Et Le Corbusier a été retenu pour imaginer plusieurs bâtiments majeurs. Une maison de la culture, une unité d'habitation, un stade et une église. Un véritable laboratoire d'architecture moderne en plein cœur de la Loire. Et le plus étonnant, c'est que tout n'a pas été construit de son vivant. L'église Saint-Pierre, par exemple, elle n'a été achevée qu'en 2006, plus de 40 ans après sa mort en 65. Vous voyez un petit peu l'idée. Il a laissé sa trace et sa trajectoire, comme ça qu'on a continué de suivre. Autre fierté locale, la maison de la culture de Firminy fait partie depuis 2016 des œuvres architecturales de Le Corbusier qui sont inscrites au patrimoine mondial de l'UNESCO. Comme quoi, pas besoin de partir à l'autre bout du monde pour découvrir un monument de l'architecture mondiale. Il suffit de prendre la direction de Firminy. Voilà, la Minute Culture sur Active pour élever votre savoir sur de solides fondations. Allez, voici une

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0: 19h sur Active. Belle fin de journée, bon mercredi avec Angèle dans un instant et Eva qui nous emmènera sur la piste. Avant ça, on va faire un point sur la météo et l'actu dans la Loire, les infos à 19h avec Anthony Perel. Anthony, bonsoir.
1: Salut Laurent, bonsoir à tous. À la une, c'est quelques jeunes mobilisés encore ce matin à Saint-Etienne avec des blocages et des feux de poubelle recensés. La Grenelle-Lycène est redescendue d'un cran dans le département, mais ce petit groupe d'individus a repris le mouvement à l'aube, notamment au Portail Rouge à la Métard. 5 mineurs ont été interpellés pour outrage et dégradation dans la matinée. 4 étaient toujours en garde à vue en tout début d'après-midi. À noter qu'un rassemblement de cégétistes avait justement eu lieu devant le commissariat du cours Foriel à la mi-journée pour réclamer la libération des personnes arrêtées un peu plus tôt dans la journée. En prévision de ce samedi 17 octobre et de cette mobilisation nationale annoncée sur les réseaux sociaux, la préfecture a pris des mesures pour anticiper. Un nouvel arrêté interdira le port et le transport d'armes et de divers dispositifs de pyrotechnie et de produits inflammables dans 9 communes à partir de demain matin. Ça restera en vigueur jusqu'à la fin du week-end. La liste des villes concernées est à retrouver sur notre site et notre appli. L'actu, c'est aussi cette sortie de route à Lettra. Un homme de 59 ans a été gravement blessé, route des Brossettes en tout début d'après-midi. Pour une raison qui reste encore à déterminer, la voiture a terminé sa course dans le fossé. L'homme au volant a été transporté en urgence absolue à l'hôpital Nord. C'est peut-être le Stéphano le plus connu mondialement. Pierre Gagnaire est à Saint-Etienne. Actuellement, il est en séance de dédicace à la librairie de Paris. Le chef triplement étoilé est accompagné du dessinateur Martin Véron, avec qui il a réalisé la BD Gagnaire, le cuisinier malgré lui. On passe au sport en foot. Sale mardi pour les clubs français en Ligue des Champions. 5 buts encaissés, 0 marqué, 2 défaites à l'arrivée pour Lens et Lille, qui ont décidément perdu le Nord, respectivement contre le Sporting Portugal et Arsenal. Ce soir, Paris va tenter de faire mieux pour ce qui est vraiment le choc de cette deuxième journée de Ligue des Champions. Déplacement pour les Parisiens sur la pelouse de Manchester City, coup d'envoi dans 2 heures. Chez nous, le chaudron se remplit à vitesse grand V pour la réception de Nantes dans 10 jours. Plus de 30 000 billets ont déjà trouvé preneur avant même l'ouverture de la vente au grand public qui aura lieu demain à 9h. Avant ce classique du championnat de France, les Verts, leaders, iront au Red Star, leur dauphin. Le match sera samedi soir à 20h. Et puis, c'est le bon plan pour s'amuser sans se ruiner. Ce soir, c'est tarif réduit à la Vogue des Noix de Firminy. Près de 250 manèges et attractions sont installés dans la cité à Pelouse. Il sera possible d'en profiter jusqu'à 22h ce soir.
0: On passe à la météo, Anthony. Le temps pour demain, ça donne quoi?
1: Et bien demain, on part sur un ciel peu nuageux du matin jusqu'au soir. Il fera une quinzaine de degrés avant même midi. Puis l'après-midi, ça va grimper jusqu'à 26 max dans le Roannais et le Forêt. 25 attendu dans le Gier et le Pilat, et 24 sur le bassin stéphanois et la vallée de l'Andenne. Belle soirée à demain.

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0: Angèle sur Active. C'était Une seule vie sur la radio de la Loire. On est mercredi et si on veut profiter de sa seule vie pour aller faire un petit tour au ciné tout au long de cette semaine, on peut aller voir Les Misérables, la réécriture du film de Victor Hugo, enfin du livre de Victor Hugo à la base, avec Vincent Lindon, Tahar Rahim, Camille Cotin, nouvelle édition des Misérables signée Fred Cavaillé, libéré après 19 ans de bagne pour avoir volé du pain. Jean Valjean décide de changer de vie et de faire le bien autour de lui sous une fausse identité. Il va devenir notable avec le temps. Oui, respecté de tous. Et son passé va le rattraper. Allez voir Les Misérables, ça sort aujourd'hui. Si vous voulez, dans un tout autre registre, emmener les tout-petits dans les salles obscures, eh bien, allez voir Moshi. Ça, c'est le film d'animation, l'histoire d'un jeune chien au grand cœur. Mais assez moche, qu'on se le dise, il n'a pas un physique facile. Ça n'empêche pas d'avoir un rêve. Il veut participer au concours du plus beau yinche et il va peut-être y arriver. Vous voulez tout savoir, vous voulez savoir quel destin va avoir Moshi, le chien qui n'est pas très beau. Eh bien, allez voir ce film d'animation. C'est autorisé dès 3 ans hein, dans les salles obscures. Donc allez-y, ça sort avec plein d'autres films dans les ciné de la Loire dès ce mercredi. Pour ce qui est des hits de la Loire, je vous prépare Adèle Castillon, un souvenir de Lou Béga avant de retrouver Valentin pour l'Actu Média.
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0: sur Active, c'était le Mambo Number 5 sur la radio de la Loire. On retrouve d'ici c'était Odora dans un instant. Valentin, viens de nous rejoindre. Salut Val.
1: Yes, salut à tous.
0: Dans un instant, ta belle histoire du jour. Mais avant ça, la belle histoire des médias avec toi. L'actu télé, le programme et on commence par les audiences. Qu'est-ce qui est arrivé en tête hier ?
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3: Eh bien, c'est France 3 qui termine en tête des audiences hier soir avec le téléfilm Monsieur qui a réuni 2 950 000 téléspectateurs. TF1 et deuxième avec Koh-Lanta All Stars qui a regroupé 2 770 000 curieux. Et puis c'est France 2 qui est troisième sur le podium avec le documentaire La Grande Histoire de la Marine. Vous étiez 1 500 000. Allez, on passe maintenant aux dernières actus du petit écran. D'abord, la semaine dernière, je vous parlais de la remise en jeu de 6 fréquences télé en 2027 par l'ARCOM. Vous savez, c'est le gendarme de l'audiovisuel. Eh bien, il y a un nouveau candidat, une chaîne portée par Radio Nova qui veut s'inspirer de l'ancienne version de Canal+. Selon Mathieu Pigas, le patron du groupe Combat qui rassemble notamment plusieurs festivals, les Inrecuptibles ou encore donc Radio Nova. Eh bien, c'est un projet qui veut mélanger humour, musique, culture et politique. Et puis, si vous aimez rigoler, vous allez adorer cette nouvelle émission sur Prime Video. La plateforme a dévoilé lundi le programme Les Fous du Bus, présenté par Ahmed Silla, qui embarque avec lui 6 humoristes pour traverser la France et tenter de faire rire des publics inattendus. Le tout pour la bonne cause. Ils auront 2 heures pour écrire leur sketch, qui doit durer 5 minutes, avant de jouer devant, par exemple, un club de rugby, dans un supermarché ou encore dans une maison de repos. À chaque représentation, les humoristes récoltent de l'argent au chapeau. L'argent qui sera reversé à l'association Ruban Rose, engagée dans la sensibilisation et la lutte contre le cancer du sein. Ce soir, qu'est-ce qu'on regarde à la télé ? Bien sûr, TF1, on va pouvoir regarder la suite de la 3e saison de Tracker. Sur France 2, on nous propose le téléfilm dramatique On aboie en silence. Si vous préférez voyager, rendez-vous sur France 3 avec Des racines et des ailes, Passion patrimoine, Mon île en Normandie. Sur France 4, c'est Johnny Hallyday symphonique. Si vous appelez sur France 5, vous tomberez sur La Grande Librairie. Et puis sur M6, c'est La France a un incroyable talent.

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Odora sur Active, c'était Mélodrama. On retrouve Sean Paul remixé par Riviera dans un instant. On va parler aussi de cette semaine spéciale loisirs juste après la belle histoire du jour. On commence par un jingle.

0: Valentin, de quoi tu nous parles aujourd'hui?
1: Aujourd'hui, je vais vous parler d'une belle histoire concernant le club de foot de Saint-Lieu qui a reçu la visite d'un influenceur pour son match de Coupe de France. D'abord, un peu de contexte, qualifié pour le cinquième tour de la compétition. Eh bien, Saint-Lieu, club qui évolue en D1, a hérité d'un gros bébé pour la première fois de son histoire, un club de Ligue 3, donc un club professionnel, Bourg-en-Bresse. C'est alors que l'influenceur spécialisé foot, Stadito, qui cumule plus de 200 000 abonnés sur Instagram et YouTube et qui met en lumière des petits clubs, notamment pendant la Coupe de France, avec son concept rêve de coupe, a lancé un concours, comme il le fait à chaque fois. Sur ses réseaux, il a proposé 4 matchs de clubs de district qui allaient affronter une Ligue 3 et il a annoncé se rendre au match de celui qui recueillait le plus de votes pour faire un reportage de qualité professionnelle. C'est donc Saint-Lieu qui a remporté le concours. Stadito s'est donc rendu à Saint-Paul-en-Jarret pour passer du temps avec les joueurs et les supporters pour ce qui était, disons-le, un peu le match de leur vie. Hein. Et il sortira le reportage demain à 18h sur sa chaîne YouTube. Alors malgré la défaite, assez logique, 5 buts à 1, forcément, c'était un rêve pour les joueurs de Saint-Lieu qui se sont confiés à son micro juste après le match.
2: J'ai crampé, j'ai cru mon mollet il avait explosé. Demain au travail, je vais douiller alors qu'ils seront en récup demain, tu vois. On a tenu 35 minutes, on a coulissé comme des fous, on était comme des dingues. À chaque intervention qu'on faisait, il y avait un bruit de fou. Ils prennent un rouge. Je crois que c'est le meilleur moment de ma carrière quand ils ont pris le rouge. C'était comme un but.
3: Et dès qu'à chaque fois qu'on arrivait vers la cage de Bourg, ça poussait, le carton rouge comme ça a crié de partout. C'était des frissons, ça m'a fait des frissons sur le terrain, c'était un truc de fou.
1: Voilà, quand le meilleur moment de sa carrière, c'est quand l'équipe adverse se prend en rouge. Ça en dit long, mais c'est ça aussi, la magie de la Coupe de France. Des petites équipes qui vivent comme des pros le temps de quelques heures. Ce n'est pas la première fois que Stadito vient dans la Loire pour mettre en avant une équipe locale face à un gros club en Coupe de France. Il était par exemple déjà venu avec Côté-Moins lors de leur épopée qui les avait menés à affronter les Verts dans le Chaudron. Il avait également documenté le match du Haut-Pila il y a quelques années face à Andrézieux.

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1: Ouais, on vous a emmené à Evoluplay à Andrézieux, le meilleur concept d'action game en France, à vivre en exclusivité à Andrézieux, Evoluplay, cette sorte de Fort Boyard avec ses univers et ses défis, ses quiz, ses énigmes. Bravo à vous si vous avez réussi à décrocher vos sésames tout au long de cette journée. On a joué aussi avec Green Beer Spa cette semaine. On vous a offert de quoi dévaliser l'espace loisir de Riorges avec toutes ces animations. Demain, cap sur le coteau avec des cartes cadeaux pour tester la nouvelle salle d'escalade de bloc. Lâchez prise au coteau. Soyez bien branchés sur Active tout au long de la journée pour tenter votre chance. On vous offrira aussi de quoi tester Yellow Jump avec les enfants d'ici la fin de cette semaine spéciale loisir. Ouais, on prépare les vacances qui démarrent à la fin de cette semaine. Hein. En attendant, retour des hits avec Offenbach dans un instant. Et il y aura aussi le rappel du casse-tête.
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1: Le casse-tête, comme tous les soirs, c'est une énigme à résoudre sur Active. Sur le coup des 17h10, on vous laisse un petit quart d'heure pour y arriver avant de vous donner la réponse. C'est aussi dispo en podcast sur toutes les bonnes plateformes. Et si vous avez raté le casse-tête de ce soir, session de rattrapage maintenant. Je peux être de départ, de vue ou de vente. Qui suis-je? À votre avis, facile ce soir. Je peux être de départ, de vue ou de vente. Qui suis-je?
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1: Ah, évidemment, Anthony avait la bonne réponse pour une fois lui aussi. Peut-être que c'est votre cas. Je peux être de départ, de vue ou de vente. Je suis le point. Évidemment, on parle d'un point de départ là où tout commence. On parle d'un point de vue, que ce soit pour observer un paysage ou pour donner son avis. Un point de vue et puis un point de vente. C'est un magasin, une boutique. Bravo si vous aviez trouvé le point, la bonne réponse à notre casse-tête de ce soir. Prochaine énigme, évidemment, demain dans le Drive Active. D'ici là, tous les hits de la Loire pour rejoindre les 20h. Voici un gros souvenir des Black Eyed Peas et David Guetta. C'est I Got a Feeling sur Active.

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1: AXA Prévention a voulu savoir ce qui empêchait les gens de faire les dépistages du cancer recommandés et interroger les Français sur leurs raisons. 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
2: 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Pour 7 Français sur 10, le dépistage est un acte d'amour. Nous sommes uniques pour ceux qui nous aiment. 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